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Là, c'est demain. Je vous en ai parlé en début de semaine. Je vous en reparle. Le parcours plein écran à Matane, c'est organisé par plein écran et le cinéma Gaîté. Si vous voulez le triper avec toute la gang directement là-bas, c'est demain à compter de 19h et c'est gratuit pour tous. Troisième édition du parcours. La ville de Matane et le cinéma là, qui s'associe justement à plein écran pour reprendre la route avec sa valise remplie de courts-métrages d'ici le 27 mai. Donc demain, je le répète, rendez-vous 19h au cinéma Gaîté à Matane pour une projection 100% gratuite avec un court-métrage local qui est à l'honneur des rencontres avec les scénaristes et quelques autres surprises à gagner directement sur place. Alors, il va falloir attendre à demain pour plus de détails.

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4: Les artistes de la région du Bas-Saint-Laurent se préparent fébrilement pour le 25e rendez-vous pan-québécois de secondaire en spectacle qui se déroulera à Sept-Îles du 28 au 31 mai. En tout, 56 personnes de la région vont y prendre part dans plusieurs sphères d'activité. Les gagnants de la région seront sur scène vendredi et samedi soir. Toutefois, à cette étape-ci, ils vivront une expérience de scène sans le stress d'un concours. La commission du Bureau d'audience publique sur l'environnement débute la deuxième partie de son audience portant sur le programme décennal d'intervention pour la protection des infrastructures du ministère des Transports face aux aléas côtiers dans le contexte des changements climatiques. Celle-ci débutera le lundi 15 juin. Les personnes, groupes ou municipalités qui veulent s'exprimer à ce sujet peuvent s'inscrire sur le site web du BAPE. Le rapport sera remis au ministre de l'Environnement, de la lutte contre les changements climatiques, de la faune et les parcs le 18 septembre et sera rendu public dans les 15 jours suivants. 500 adolescentes se mobiliseront pour célébrer le plaisir de bouger jeudi dès 9h au Parc des Îles à Matane. Elles proviennent de différentes écoles de la région du Bas-Saint-Laurent, de la Gaspésie et des îles de la Madeleine. Le thème de l'événement sera « Complètement 2000 ». Les participantes feront un flash mob, soit une courte prestation dansée, sur des chansons du début des années 2000, vers 10h20. Par la suite, elles pourront prendre part à un parcours de marche ou de course dans des distances de 2,5 à 10 km, sans enjeu de performance. Différentes activités sont aussi prévues pendant la journée. Finalement, côté météo à Matane, c'est des averses et le minimum est de 8 degrés. Demain, ce sera des averses et le maximum sera de 8 degrés.
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Merci d'être à l'écoute. Tommy Coderre qui est avec vous avec un petit début de rhume. Mon Dieu, est-ce que je vais m'en sortir un jour? Ça n'a pas de bon sens. 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

0: Merci d'être à l'écoute. Je vous souhaite une méchante belle soirée, Matane. Et d'ailleurs, restez là parce que dans quelques instants, on a de la bonne musique qui s'en vient. Quelques hits, quelques nouveautés, mais aussi quelques chansons là, qui vont vous ramener en arrière, peut-être vous faire chanter. Peu importe où vous êtes, dans la voiture, à la maison, dans le garage, encore au travail, on est ensemble, une seule et belle grande famille. Salutations d'ailleurs à la gang de la Chouette Librairie qui est à l'écoute à tous les jours de la semaine.
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5: Les artistes de la région du Bas-Saint-Laurent se préparent fébrilement pour le 25e rendez-vous pan-québécois de secondaire en spectacle qui se déroulera à Sept-Îles du 28 au 31 mai. En tout, 56 personnes de la région vont y prendre part dans plusieurs sphères d'activité. Les gagnants de la région seront sur scène vendredi et samedi soir. Toutefois, à cette étape-ci, ils vivront une expérience de scène sans le stress d'un concours. La commission du Bureau d'audience publique sur l'environnement débute la deuxième partie de son audience portant sur le programme décennal d'intervention pour la protection des infrastructures du ministère des Transports face aux aléas côtiers dans le contexte des changements climatiques. Celle-ci débutera le lundi 15 juin. Les personnes, groupes ou municipalités qui veulent s'exprimer à ce sujet peuvent s'inscrire sur le site web du BAPE. Le rapport sera remis au ministre de l'Environnement, de la lutte contre les changements climatiques, de la faune et les parcs le 18 septembre et sera rendu public dans les 15 jours suivants. 500 adolescentes se mobiliseront pour célébrer le plaisir de bouger jeudi dès 9h au Parc des Îles à Matane. Elles proviennent de différentes écoles de la région du Bas-Saint-Laurent, de la Gaspésie et des îles de la Madeleine. Le thème de l'événement sera « Complètement 2000 ». Les participantes feront un flash mob, soit une courte prestation dansée, sur des chansons du début des années 2000, vers 10h20. Par la suite, elles pourront prendre part à un parcours de marche ou de course dans des distances de 2,5 à 10 km, sans enjeu de performance. Différentes activités sont aussi prévues pendant la journée. Finalement, côté météo à Matane, c'est des averses et le minimum est de 8 degrés. Demain, ce sera des averses et le maximum sera de 8 degrés.
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Là, c'est demain. Je vous en ai parlé en début de semaine. Je vous en reparle. Le parcours plein écran à Matane, c'est organisé par plein écran et le cinéma Gaîté. Si vous voulez le triper avec toute la gang directement là-bas, c'est demain à compter de 19h et c'est gratuit pour tous. Troisième édition du parcours. La ville de Matane et le cinéma là, qui s'associe justement à plein écran pour reprendre la route avec sa valise remplie de courts-métrages d'ici le 27 mai. Donc demain, je le répète, rendez-vous 19h au cinéma Gaîté à Matane pour une projection 100% gratuite avec un court-métrage local qui est à l'honneur, des rencontres avec les scénaristes et quelques autres surprises à gagner directement sur place. Alors, il va falloir attendre à demain pour plus de détails.

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5: Les artistes de la région du Bas-Saint-Laurent se préparent fébrilement pour le 25e rendez-vous pan-québécois de secondaire en spectacle qui se déroulera à Sept-Îles du 28 au 31 mai. En tout, 56 personnes de la région vont y prendre part dans plusieurs sphères d'activité. Les gagnants de la région seront sur scène vendredi et samedi soir. Toutefois, à cette étape-ci, ils vivront une expérience de scène sans le stress d'un concours. La commission du Bureau d'audience publique sur l'environnement débute la deuxième partie de son audience portant sur le programme décennal d'intervention pour la protection des infrastructures du ministère des Transports face aux aléas côtiers dans le contexte des changements climatiques. Celle-ci débutera le lundi 15 juin. Les personnes, groupes ou municipalités qui veulent s'exprimer à ce sujet peuvent s'inscrire sur le site web du BAPE. Le rapport sera remis au ministre de l'Environnement, de la lutte contre les changements climatiques, de la faune et les parcs le 18 septembre et sera rendu public dans les 15 jours suivants. 500 adolescentes se mobiliseront pour célébrer le plaisir de bouger jeudi dès 9h au Parc des Îles à Matane. Elles proviennent de différentes écoles de la région du Bas-Saint-Laurent, de la Gaspésie et des îles de la Madeleine. Le thème de l'événement sera « Complètement 2000 ». Les participantes feront un flash mob, soit une courte prestation dansée, sur des chansons du début des années 2000, vers 10h20. Par la suite, elles pourront prendre part à un parcours de marche ou de course dans des distances de 2,5 à 10 km, sans enjeu de performance. Différentes activités sont aussi prévues pendant la journée. Finalement, côté météo à Matane, c'est des averses et le minimum est de 8 degrés. Demain, ce sera des averses et le maximum sera de 8 degrés.
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Merci d'être à l'écoute. Tommy Coderre qui était avec vous avec un petit début de rhume. Mon Dieu, est-ce que je vais m'en sortir un jour? Ça n'a pas de bon sens. 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

Merci d'être à l'écoute. Je vous souhaite une méchante belle soirée, Matane. Et d'ailleurs, restez là parce que dans quelques instants, on a de la bonne musique qui s'en vient. Quelques hits, quelques nouveautés, mais aussi quelques chansons là qui vont vous ramener en arrière, peut-être vous faire chanter, peu importe où vous êtes, dans la voiture, à la maison, dans le garage, encore au travail. On est ensemble, une seule et belle grande famille. Salutations d'ailleurs à la gang de la Chouette Librairie qui est à l'écoute à tous les jours de la semaine.

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3: Les artistes de la région du Bas-Saint-Laurent se préparent fébrilement pour le 25e rendez-vous pan-québécois de secondaire en spectacle qui se déroulera à Sept-Îles du 28 au 31 mai. En tout, 56 personnes de la région vont y prendre part dans plusieurs sphères d'activité. Les gagnants de la région seront sur scène vendredi et samedi soir. Toutefois, à cette étape-ci, ils vivront une expérience de scène sans le stress d'un concours. La commission du Bureau d'audience publique sur l'environnement débute la deuxième partie de son audience portant sur le programme décennal d'intervention pour la protection des infrastructures du ministère des Transports face aux aléas côtiers dans le contexte des changements climatiques. Celle-ci débutera le lundi 15 juin. Les personnes, groupes ou municipalités qui veulent s'exprimer à ce sujet peuvent s'inscrire sur le site web du BAPE. Le rapport sera remis au ministre de l'Environnement, de la lutte contre les changements climatiques, de la faune et les parcs le 18 septembre et sera rendu public dans les 15 jours suivants. 500 adolescentes se mobiliseront pour célébrer le plaisir de bouger jeudi dès 9h au Parc des Îles à Matane. Elles proviennent de différentes écoles de la région du Bas-Saint-Laurent, de la Gaspésie et des îles de la Madeleine. Le thème de l'événement sera « Complètement 2000 ». Les participantes feront un flash mob, soit une courte prestation dansée, sur des chansons du début des années 2000, vers 10h20. Par la suite, elles pourront prendre part à un parcours de marche ou de course dans des distances de 2,5 à 10 km, sans enjeu de performance. Différentes activités sont aussi prévues pendant la journée. Finalement, côté météo à Matane, c'est des averses et le minimum est de 8 degrés. Demain, ce sera des averses et le maximum sera de 8 degrés.
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0: Et celle du mercredi 27 mai. Mon Dieu, je suis en train de changer de vitesse. Tu me prends pour une Formule 1?
1: On chante tout le long de l'émission, c'est ça le concept aujourd'hui?
0: Non, on veut garder nos 120 000 auditeurs, s'il vous plaît. Hey, un bon réveil. Merci d'être avec nous. Vous avez survécu à la grosse pluie d'hier.
1: Hey, hein? C'était quelque chose.
0: Je rentrais mes poules, il a fallu que je rentre à la course. Mais elles étaient au sec.
1: Au moins.
0: Ouais, ça a l'air comment pour aujourd'hui?
1: Comme les deux derniers jours, hein, ça va être
2: des nuages. Hier, il faisait beau.
1: Pas toute la journée. Hein. On va avoir de la pluie, sûrement. On a à peu près 60% de probabilité d'averse là aujourd'hui. Demain, ça tombe à 40%, puis vendredi, ça revient à 60%.
0: Bon.
1: Mais, on a du soleil à partir de samedi. Toute la fin de semaine, full belle fin de semaine. Puis pour la semaine prochaine, ça s'annonce super beau aussi.
0: Oui, on va surtout avoir des gros moustiques qui vont vouloir notre peau.
1: Absolument.
0: Hey, le gazon est tellement long, là.
1: C'est vrai.
0: 6h pile, on va partir ça avec Pelle chez Stas Last Night. Qu'est-ce qui fait jaser l'Est du Québec? On fait le tour de l'actualité à venir.

0: J'aurais tellement aimé ça être dans le studio quand tu faisais les back vocals qui criaient comme en se faisant
1: T'aurais participé?
0: Non, j'aurais laissé la place au talentueux, l'héritier de Patrick Bourgeois, Ludovic Bourgeois. Il est 6h05 et qu'est-ce qui fait jaser, outre la grosse pluie qui a forcé l'annulation de l'arrache-cœur du côté de Rimouski hier? Ben pas l'annulation, le report, je devrais dire, en septembre prochain. Bonne affaire, parce que je pense qu'on se serait fait pogner en haut. Du côté de la Matapédia, Habitation des Prés a annoncé la finalisation de son projet résidentiel Place du Moulin, situé au 200 et 202 rue du Moulin, ajoutant 24 nouveaux logements à l'offre locative de la région. C'est une bonne nouvelle. C'est soutenu par la MRC de la Matapédia. C'était les journées de la Matapédia hier, d'ailleurs.
1: C'est vrai.
0: Et le fonds Région et Ruralité, qui comprend deux immeubles de 12 logements chacun, dont une partie est dédiée à des logements abordables. Le promoteur a misé sur une construction éco-énergétique pour améliorer le confort et l'efficacité énergétique. Malgré des défis de construction, là, leur engagement envers l'économie locale a été maintenu. Tous les logements ont déjà trouvé preneur.
1: Wow!
0: C'est fini de construire à peine. Du côté de l'Est du Québec, on va se diriger vers la Côte-Nord parce que les artistes du Bas-Saint-Laurent se préparent pour le 25e rendez-vous pan-québécois de secondaire en spectacle qui va se tenir à Sept-Îles. C'est en fin de semaine. Au total, 56 participants de la région vont justement se joindre à divers événements de secondaire en spectacle avec des performances des lauréats prévues vendredi et samedi. Sans la pression d'un concours, il y a une journaliste de l'école polyvalente de la Pocatière qui va même couvrir les activités. Fait que c'est le fun qu'on ajoute un volet... information
1: vraiment?
0: À ça, c'est une bonne idée parce que, oui, la culture, c'est important, mais l'information aussi, en vrai.
1: Ben, c'est ça.
0: Et ça se recoupe beaucoup. Tandis que trois jeunes organisateurs vont suivre une formation en gestion d'événements. Il y a près de 1000 participants qui sont attendus à Sept-Îles avec des formations et des activités récréatives. Du côté de Matane, demain, là, il y a 500 adolescentes qui vont se rassembler au Parc des Îles pour célébrer le plaisir de bouger pendant les célébrations Filles Actives. C'est vraiment cool comme activité. L'événement qui a pour thème complètement 2000 va débuter à 9h demain avec un flash mob sur des chansons des années 2000. C'est tout à fait à propos pour les années 2000.
1: Vraiment?
0: C'est à 10h20 que ça va se passer au Parc des Îles. Les participantes qui sont de 22 écoles secondaires du Bas-Saint-Laurent, de la Gaspésie et des îles de la Madeleine vont pouvoir également participer à un parcours de marche ou de course de 2,5 à 10 km sans pression de performance, juste pour le plaisir. Ainsi qu'à diverses activités comme l'escalade, le rugby. Il y a Geneviève Leduc qui est spécialiste de l'activité physique qui souligne l'importance de l'aspect social pour motiver les filles à pratiquer des activités physiques de manière joyeuse et positive. C'est drôle, j'avais un conseil d'établissement dans l'école de ma fille cette semaine, puis on parlait justement de l'activité auprès des filles. Souvent, ce qui arrive, c'est des événements comme ça sont importants, mais on se dit, oui, mais on essaie de ne pas être genré puis de permettre à tout le monde de participer à tout. Oui, mais les filles, ensemble, aiment ça, essayer et construire leur confiance pour après jouer un sport peut-être plus compétitif qui est mixte, par exemple.
1: Ouais.
0: Moi, c'est ce qui a sorti de cette discussion-là.
1: Mm-hmm.
0: Alors, je trouve ça intéressant et très important de faire des événements comme Filles Actives. Puis parlant d'exploit sportif. Il y a le club Coubertin qui a brillé aux championnats régionaux d'athlétisme en remportant 27 médailles, dont 10 en or lors des championnats régionaux du RSEQ. C'était à Pohénégamouk le 23 mai dernier. Et parmi les performances remarquables, il faut noter William Pelletier en U12 qui a triomphé aux 150 mètres et 600 mètres et aussi en javelot, tandis que Marie-Soleil Turgeon, U14, a été couronnée championne aux 1200 mètres et 800 mètres. Les compétitions ont servi de préparation pour la saison à venir, évidemment, avec une dizaine d'athlètes qui vont se qualifier pour les championnats provinciaux à Sherbrooke les 6 et 7 juin. L'athlétisme, c'est impressionnant!
1: Il est 6h09 et on retrouve à Viva Fred Saint-Gelais et Dom Fauché qui ont décidé de faire un peu un hymne à la cuisine.
0: Un
1: hymne même à Ricardo, je dirais.
0: Les
1: voici à Viva pour bien commencer la journée, puis ça va vous rester dans la tête, je vous préviens.

0: c'est un peu incroyable à l'époque. Au début des années 90, Jean Leloup arrive avec une chanson qui ne ressemblait à rien. 1990, avec une longue extro là, qu'on écoute. Pourquoi vous pensez? Pour pouvoir être mixé dans les discothèques.
1: Ah!
0: Et ça a marché.
1: Ben, c'est sûr.
0: Avec cette chanson. Hey, c'est aujourd'hui là des chansons de 5 minutes comme ça là en français, ça n'existe plus.
1: Ben non.
0: C'est vraiment là, c'était quelque chose à l'époque. 6h18, mes plus profondes réflexions douteuses s'en viennent et on va parler de la météorologie parce qu'on en a eu une pas pire expérience météorologique hier soir pour le Blue Ridge Band d'ici là avec Eye on You. Aviva, un bon mercredi.

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6: Ici Michel Scarpino. La commission du Bureau d'audience publique sur l'environnement annonce le début de la deuxième partie de l'audience portant sur le programme décennal d'intervention pour la protection des infrastructures du ministère des Transports face aux aléas côtiers dans le contexte des changements climatiques. L'audience portant sur le territoire du Bas-Saint-Laurent, de la Gaspésie et des îles de la Madeleine débutera le lundi 15 juin et cette deuxième partie donnera l'occasion à toute personne, groupe ou municipalité de s'exprimer sur le programme. La commission a indiqué qu'elle allait se déplacer pour aller à la rencontre des citoyens pour déterminer les dates et les lieux de sa tournée de consultation pour favoriser la participation publique. On peut s'inscrire sur le site web du Bureau d'audience publique sur l'environnement. Le rapport sera remis au ministère de l'Environnement le 18 septembre et sera rendu public dans les 15 jours suivants. La table régionale des élus municipaux du Bas-Saint-Laurent a déposé son mémoire dans le cadre des consultations nationales sur les orientations en matière de santé mentale, itinérance et dépendance. On estime que 57 % des ménages locataires en situation de pauvreté occupent un logement considéré comme inabordable au Bas-Saint-Laurent. La table a fait ressortir que 59 % des ménages jugent qu'il serait difficile de surloger s'ils devaient quitter leur habitation actuelle et que dans les dernières années, 18 % de la population a eu de la difficulté à répondre à ses besoins essentiels une fois les frais d'habitation payés. 16 recommandations ont été formulées. La table a demandé au gouvernement de donner plus d'autonomie au niveau local et régional pour définir les besoins et les solutions adaptées aux réalités territoriales, entre autres. Et puis les artistes de la région du Bas-Saint-Laurent se préparent fébrilement pour le 25e rendez-vous pan-québécois de secondaire en spectacle à cette île du 28 au 31 mai. Les gagnants de la région seront sur scène vendredi et samedi soir. Toutefois, à cette étape-ci, ils vivront une expérience de scène sans le stress d'un concours. 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
7: Pour aujourd'hui, dans la Matanie, c'est encore une fois une journée grise avec bien évidemment des nuages et 60 % de probabilité d'averse, sinon niveau température, on est assez confortable. C'est pas la journée la plus chaude ni la journée la plus froide qu'on a eu dernièrement avec un maximum de 8. Et sinon, pour les prochains jours, ben demain, encore une journée nuageuse avec 40 % de probabilité d'averse. Pour vendredi, on retombe à 60 % de probabilité d'averse, encore une fois avec des nuages. Et la bonne nouvelle, c'est qu'en fin de semaine, c'est du soleil.
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10: J'ai insulté bien raide.
7: Ben voyons.
10: Ça va pas, là.
7: Comment ça?
10: Ben, je pense que je voulais faire mon moment sagesse.
7: Ah oui, puis ça s'est pas passé.
10: Les pubs sont partis par-dessus moi.
7: Il était tout prêt, là, tout fier, avec un grand sourire, en train de prendre son respire, puis c'est parmi.
10: Fait que là, tu sais, on va garder les choses dans leur ordre.
7: Mm-hmm.
10: Dans un moment au showbiz, on parle de quoi?
7: Aujourd'hui, on parle d'une série québécoise qui a été achetée aux États-Unis.
10: Ah ouais!
7: Ça, c'est une bonne nouvelle pour nous.
10: Oui.
7: Et il va y avoir un film sur un événement qui a beaucoup fait jaser l'année passée.
10: Ah, j'ai hâte de savoir quoi.
7: Ouais.
10: Et après le showbiz, là, je ferai mon moment sagesse qui
7: Parfait.
10: Parle d'un phénomène météo. Mais pas tout de suite. Pour le moment, c'est Monsieur GMC, Marc Dupré, qui en plus rien n'a de sens. Un bon réveil, bon mercredi à 6h27 à Vivre.

0: 6h30, un bon réveil avec Danae Moadjé. On part ça de même au showbiz. C'est une bonne nouvelle pour le Québec, encore une fois. Une nouvelle série qui a été, dont les droits ont été achetés aux États-Unis.
1: Exactement, c'est la série Le Clan qui a été diffusée entre 2015-2016 à Radio-Canada.
0: Ah oui!
1: Et là, ça a été acheté par...
0: quelqu'un qui va
1: faire
0: la série.
1: Oui, c'est un studio qui sont habitués à faire des adaptations dans le style un peu... country. C'était un peu le style de cette série. Ça va être baptisé Stoic Ridge et ça va être diffusé sur la plateforme Peacock, supposément.
0: Ça, c'est NBC et compagnie.
1: Oui, exactement. Et là, pourquoi je dis ça se pourrait que ça soit diffusé, c'est parce que comment ça marche aux États-Unis, c'est qu'ils achètent un concept, un producteur, mais ils doivent trouver le distributeur pour justement que la série ait lieu. Et là, le distributeur est déjà trouvé. Donc, il y a des bonnes chances que ça soit diffusé pour vrai aux États-Unis. Mais pour l'instant, il n'y a pas eu beaucoup de séries québécoises qui ont réussi à être achetées et diffusées. Donc, mais là, les chances sont grandes. Et pour ceux qui ne se rappellent pas exactement c'était quoi Le Clan, là, c'était une coproduction entre le Québec et le Nouveau-Brunswick. Donc, c'était dans les deux provinces que c'était tourné. Puis c'était l'histoire d'un criminel repenti qui vivait caché sous une nouvelle identité. Donc, voilà, le Québec, les émissions sont bien appréciées.
0: Le vol du Louvre a attiré l'attention l'an dernier tellement qu'on va voir ça transposé.
1: Ben oui, au cinéma, un film qui va être écrit. Là, présentement, il vient d'avoir un livre qui a été sorti cette semaine sur l'événement. Mais là, il va y avoir une série documentaire et aussi un film qui va être réalisé parce que ça a tellement fait jaser comment ils ont réussi à... rentrer dans le Louvre pour voler autant d'argent. Donc, c'est le cinéaste s'appelle Romain Javra et il va réaliser ce film. Pour l'instant, on sait pas grand-chose à part que ça va porter sur les 7 mois d'investigation qu'il y a eu et qu'on va voir justement comment est-ce qu'ils ont réussi à infiltrer le Louvre. Donc, bien hâte d'en savoir plus. Mais ça va être une bonne série, un peu style Casa de Papel, peut-être.
0: C'est drôle parce qu'en fin de semaine, ma blonde me parlait du musée du Louvre puis elle se demandait si les gens avaient été arrêtés. Puis, là, c'est le fun parce que je sais que son cadran sonne à cette heure-ci. Je veux juste te dire, Isabelle, ils ont été arrêtés à fin 2025.
1: Oui, puis même la personne qui s'occupait, là, la directrice, elle a démissionné même après.
0: Ah oui, j'espère.
1: Oui, parce que...
0: Il y avait de sérieuses lacunes.
1: Hey, 141 millions de dollars canadiens que ça valait, ce qu'ils ont volé.
0: Mais c'est un des musées les plus en vue.
1: Ça? Puis ils ont réussi.
0: C'est comme si Lupin, là, la série sur Netflix, c'était comme présage de la vérité. C'est vraiment inquiétant. Là.
1: C'est ça. J'ai hâte de voir ce film-là.
0: Loud, toutes les femmes savent danser. Après ça, ma réflexion s'en vient enfin à Viva.

0: 6:35, un bon réveil. Vous êtes à Viva. Et notre rôle à Viva, c'est de commencer votre journée dans la légèreté et la base d'informations dont vous avez besoin pour affronter votre journée, sans vous casser les oreilles avec ça, sans vous casser la tête avec des grands enjeux. On est là pour vous accompagner, vous faire savourer votre café, puis que vous ayez du plaisir pour être prêt pour affronter cette journée-là.
1: Ah, oh, c'est bien dit!
0: C'est beau, hein?
1: Ouais, ben,
0: on est là ensemble. Puis, on a du plaisir. C'est pour ça que c'est le moment sagesse d'un par ça de même. Un moment de réflexion et de méditation parce que
1: ouais,
0: c'est bon. Alors, je vous invite à réfléchir à la température. Parfois, quand on annonce des journées pas pires, comme le mois de mai nous a offert, on dit partiellement ensoleillé. Et quand vient le temps d'annoncer la nuit, c'est drôle. On dit pas partiellement enluné. Mais pourquoi?
1: Parce que ça sonne mal.
0: Ben oui, mais en même temps, ça dit ce que ça a à dire. Fait que là, on va dire partiellement nuagé ou partiellement nuageux.
1: Aujourd'hui, moi, je dirais que c'est complètement pluvieux.
0: Ouais, c'est ça qui arrive. Mais moi, je veux redonner à la lune ce qui appartient à César.
1: C'est vrai qu'on n'en parle jamais, pauvre petite.
0: Pauvre petite lune. Hey, on est allé la visiter. On n'a même pas fait ça avec le soleil. Quoi qu'on serait probablement pas revenu.
1: Ils ont peut-être essayé.
0: Mais ils n'ont pas essayé.
1: Ben non.
0: Ouais, on
1: ils peuvent pas.
0: Hey, c'est la semaine prochaine que sera annoncé les 4 astronautes qui de la mission Artemis 3 qui vont se rapprocher de la Lune encore une fois.
1: Vraiment.
0: Surtout pour tester les appareils de direction.
1: C'est ça.
0: Parce que théoriquement, c'était censé être la mission de préparation pour l'alunisseur,
1: mm-hmm,
0: mais ils sont pas prêts, donc ça arrivera pas. Ça va attendre à Artemis 4.
1: Exact.
0: Ça va être quand même intéressant de voir qui seront les astronautes qui pourront y aller en 2027.
1: Et surtout, est-ce qu'il va y avoir des Canadiens?
0: Ben, il y a fort à parier que oui.
1: J'espère.
0: Tout semble indiquer qu'il y a des astronautes qui y sont allés dernièrement, qui vont pouvoir y retourner.
1: Oh!
0: Puis il y a de bonnes, rumeurs qui voudraient que Christina Koch, qui a conquis le cœur de bien du monde, qui a été la première femme à aller aussi loin dans l'espace et à faire le tour de la Lune, qui pourrait être la première femme à marcher sur la Lune également.
1: Ça serait le fun pour elle.
0: Ben, certain. Hey, moi, ça m'a fait vraiment triper. Pas cette expérience, mais cette expédition-là. Je regardais à tous les jours où était rendue la capsule.
1: Oui, moi, j'ai regardé leur retour sur Terre en direct. Là, j'étais toute stressée. Là.
0: Oui.
1: Est-ce que ça va bien aller?
0: Le décollage et l'amérissage, on devrait dire, en direct, c'est des gros événements. Je pense qu'ils ont réussi parce que ce qu'ils veulent faire aussi avec des missions comme ça, c'est inciter les gens à s'intéresser à l'astrophysique, dans le fond.
1: Ouais.
0: Puis créer d'autres astronautes pour favoriser la recherche. Puis c'est ça qui s'est passé avec les missions Apollo aussi dans les années 60.
1: C'est tellement intéressant.
0: Bien, certain. Bon, hey, on est parti sur une discussion.
1: Oui, désolé.
0: Là, on va parler de travail dans les prochaines minutes.
1: OK.
0: Est-ce la fin annoncée des rencontres en virtuel?
1: Oh!
0: Oh! Grand changement à prévoir et à adopter dès aujourd'hui, semble-t-il, après Jay Scott et Woodstock à Viva.
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0: Sarah J. Ça m'arrive l'été de participer à des réunions Teams ou Google Meet, là, des rencontres en virtuel, à partir de mon gazebo. Je trouve que ça fait du bien, change. Le problème, c'est que c'est exigeant des rencontres virtuelles. Tu sais, quand t'en as plus qu'une à travers ta journée, là, faut que t'es en ligne. Puis là, là, ce qui arrive, c'est que là, ça déborde un peu, là, 2-3 minutes. Puis après ça, t'es comme, t'arrives, puis l'autre, t'es déjà commencé. Puis t'es comme, désolé, j'avais une autre rencontre. C'est fatigant, ça.
1: Un petit peu beaucoup même.
0: Il y a Andrew Miller dans le Washington Post qui parle de ce problème-là. Puis c'est peut-être pas les réunions à proprement parler le problème, c'est la durée par défaut qu'on leur donne depuis 10 ans, des décennies en fait. C'est toujours des réunions de 30 minutes ou une heure.
1: C'est vrai, hein?
0: C'est rarement comme 12 minutes, c'est bien évident. Mais pourquoi? C'est une option par défaut en fait qui est arrivée et qui se base sur les calendriers papier.
1: Ah ben oui.
0: Parce que, tu sais, il y a des cases, des divisions d'une demi-heure. C'est bien logique parce que c'est comme ça qu'on divise le temps. Mais par défaut, les systèmes informatiques comme Outlook, le calendrier Outlook justement, le Google Calendar, puis iCloud, toutes ces affaires-là, invariablement, ont calqué ce modèle-là pour être plus familier.
1: Ben oui.
0: Mais en réalité, ce n'est peut-être pas la bonne chose. Il y a une option qui permet, et ça, je l'ai appris hier, d'avoir ce qu'on appelle « speedy meetings ». Vous chercherez ça dans vos réglages. Ou chercher là, dans les réglages de votre calendrier pour avoir, par défaut, des rencontres qui durent 25 minutes au lieu de 30 et 50 minutes au lieu d'une heure. Pourquoi? Parce que ça nous prend toujours une petite pause pour noter qu'est-ce qu'on doit faire à la suite du meeting en question ou encore répondre à quelques courriels. Ceux qui sont en gestion seront certainement d'accord. Les courriels rentrent, puis c'est rendu normalisé de répondre à des courriels pendant des réunions. Et ça peut être mal perçu. Maintenant, ce qui est intéressant, c'est qu'il y a des stratèges au niveau du travail qui ont proposé une idée que moi, j'aime adopter de temps en temps quand j'organise des réunions.
1: C'est quoi?
0: C'est de commencer la réunion à des heures par rapport et de donner un temps précis du genre, si c'est rapide là, comme réunion, là, 12 minutes, puis la commencer à, je sais pas moi, 10h04.
1: Pourquoi?
0: Parce que les gens arrivent plus à l'heure quand tu donnes une heure précise. Ça a été prouvé par la science. Parce qu'il est-tu 10h04? Non, si tu dis 10h04 dans tes réunions, c'est que tu te dis que ça doit être important, il doit avoir une raison, la personne ne peut pas arriver avant, fait que j'arriverai pas avant, mais je vais arriver à l'heure.
1: Ben c'est vrai, puis là, tu vas vraiment regarder l'heure parce que tu vas dire 10h04, je vais passer tout droit, fait que là, tu vas vraiment...
0: Et si tu donnes une durée précise... qui a rapport à rien, comme 12 minutes, par exemple, ça force tout le monde à être productif pour rentrer dans le 12 minutes, parce que l'inverse est vrai. Tu te dis, si ça dure 12 minutes, c'est qu'il doit avoir une raison, fait qu'on niaisera pas pour respecter le temps de tout le monde.
1: Mais là, là, si tout le monde se met à utiliser ça, ça va faire l'effet contraire, puis après ça, tout le monde va catcher. Là. C'est ça le problème.
0: Ben oui, mais en même temps, les horaires vont devenir probablement plus disponibles.
1: C'est vrai.
0: Pour régler des courriels, pour avoir, tu sais, non, je serais pas disponible, ça pourrait-tu être à 18?
1: Mais j'aime quand même l'idée de, tu sais, 25 minutes ou 50 minutes,
0: puis
1: ça te laisse une pause entre les deux, parce que c'est tout le temps stressant, hein, quand t'as des rencontres back-à-back, puis que ça dure trop longtemps, puis t'es là, oh non, je veux pas arriver en retard.
0: Ben c'est ça, faut pas oublier que physiquement, des rencontres, si on a plusieurs salles de conférence, ça nous prend un temps de déplacement de toute façon.
1: C'est ça,
0: donc, cherchez dans vos réglages, il y a une option, je pense que dans la suite Office 365, ça s'appelle Speedy Meetings, je sais pas si c'est traduit en français, mais allez vérifier, parce que par défaut, ça se fait automatiquement, et ça va peut-être vous simplifier la vie.
1: Sais-tu c'est qui ont compris ce concept-là?
0: Je sais pas.
1: Les écoles. Ben le cégep, en tout cas. Moi, je me rappelle, mes cours finissaient tout le temps comme 10 minutes avant le prochain.
0: Ben oui. C'était ton cours utile. Commençait à 8h10.
1: Oui, mais il finissait pour que...
0: Oui, ben oui. Hey, excuse.
1: Ça marchait bien parce qu'il fallait faire le tour du cégep.
0: Tu sais, le cégep de Matane, c'est quand même... C'est grand. Puis le cégep de Rimouski, c'est un labyrinthe.
1: Ça...
0: Fait que quand t'as un cours au cinquième puis qu'il faut que t'ailles au PEPS, bonne chance.
1: Mais ils ont compris.
0: Oui, t'as pas le choix.
1: C'est ça.
0: Puis là, faut que tu considères le trafic également dans les escaliers. Ça, c'est une autre affaire. 6h45, Gabriel Fredette s'en vient avec « Tant qu'on est toi et moi ». Je vous pose une question par rapport à ça au 418-723-2564. Y a-t-il une petite modification que vous avez fait dans votre organisation du travail qui a fait du bien, qui vous a simplifié la vie? On va se donner des trucs ensemble. Ça a peut-être rapport aux rencontres, ça a peut-être rapport au moment où vous prenez votre pause. toutes les réponses sont bonnes au 7-2-3-2-5-6-4.
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0: Est-ce qu'il y a quelque chose dans votre quotidien au travail que vous avez adopté qui simplifie votre vie? Parce qu'on a parlé des réunions. Au lieu d'une demi-heure et une heure, on devrait faire 25 minutes et 50 minutes pour avoir le temps de se déplacer, d'aller à la salle de bain ou encore de prendre des notes.
1: Ben, il y a Sofiane qui nous a écrit son truc. Elle masque sa propre vidéo dans les rencontres virtuelles. Elle dit que c'est démontré que ça prend beaucoup d'énergie quand on se voit nous-mêmes. Puis subconsciemment, on se demande tout le temps si on est correct, si on se tient bien, notre coiffeur, etc.
0: Ouais.
1: Et que dans les réunions en présence, ben, on se voit jamais dans un miroir. C'est vrai?
0: C'est vrai, ça.
1: C'est vrai qu'on se regarde, hein?
0: Puis au pire, tu sais, pouvez-vous activer votre caméra? Tu l'ouvres, tu fais bye-bye, puis tu la refermes après. Ben,
1: c'est pour montrer que t'es là, mais...
0: Ben, c'est ça. Puis là, si on te demande pourquoi tu la fermes tout le temps, tu dis, ben, c'est parce que ben trop exigeant, je suis tout le temps en train, trop self-conscious. Là.
1: Ben oui, tu regardes. Mais c'est vrai qu'on regarde comment on se tient, OK? Est-ce que tu correct comme ma petite mèche de cheveux? Ah, je sais pas.
0: Ben, bon, je fais ça un peu, mais après ça, je passe à autre chose. Puis il faut que je fasse attention au face que je fais.
1: C'est vrai que toi, on voit beaucoup dans ta face.
0: Non, mais tu sais, je suis comme Caroline dans Survivor.
1: Hey, non, mais là, elle, c'est un peu intense, là.
0: On vous offre d'aller vivre un trip en Gaspésie dans les prochaines minutes. Vous allez pouvoir remporter ça après King Melrose. Aimes-tu la vie comme moi? À vie!

0: 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Alors, l'indice pour aujourd'hui, c'est...
1: Les Louanges.
0: Ben oui, Les Louanges. Ce nouvel album.
1: Ah, ils sont tellement bons en plus. Hein?
0: 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Dans un moment, il y a Louis-Philippe Arnois Harel qui fait le tour de l'information pour nous. Et au showbiz, qu'est-ce qui nous attend?
1: Au showbiz, l'intelligence artificielle qui fait encore jaser, mais cette fois-ci parce qu'elle fait vivre nos idoles qui
0: ah,
1: sont
0: oui.
1: décédées.
0: Oh! Oh,
1: oh ouais.
0: 6h56, bon mercredi.
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3: Bon mercredi, ici Louis-Philippe Arnoirel. L'ancien ministre Stephen Guilbeault s'apprêterait à démissionner de son poste de député fédéral. Il devrait en informer le caucus libéral aujourd'hui. Ce dernier s'est montré de plus en plus déçu ces derniers mois par les reculs en matière de politique climatique sous le premier ministre Mark Carney. Il a démissionné du cabinet l'année dernière après la divulgation de l'accord énergétique conclu entre Ottawa et l'Alberta. M. Guilbeault a depuis critiqué à plusieurs reprises l'approche de son propre gouvernement en matière d'environnement. Le gouvernement canadien impose une quarantaine de 21 jours pour les voyageurs en provenance de pays touchés par l'épidémie d'Ebola. Ottawa suspend aussi pour 90 jours les demandes d'immigration de la République démocratique du Congo, du Soudan du Sud et de l'Ouganda. Ces mesures annoncées par l'Agence de la santé publique visent à limiter tout risque lié à l'épidémie en cours, bien que le danger pour les Canadiens soit jugé faible. La ministre de la Santé, Marjorie Mitchell, a souligné l'importance de ces précautions avant les voyages estivaux et la Coupe du monde, rappelant qu'un seul cas pourrait provoquer une crise. Et pour terminer, toujours en santé, mais du côté de Québec, le ministère de la Santé fait face à une explosion des coûts pour ses projets informatiques, dont le développement de l'orchestrateur de rendez-vous maintenant estimé à plus de 100 millions de dollars. La ministre Sonia Bélanger a défendu cette hausse hier, expliquant que la décision de créer des solutions internes s'inscrit dans les recommandations de la commission Galant pour renforcer l'autonomie du gouvernement. Ces dépassements dénoncés par l'opposition s'ajoutent à d'autres projets coûteux comme le CIFA, dont la facture dépasse 330 millions, alimentant les critiques sur la gestion des finances publiques. Malgré tout, la ministre se dit fière des récentes avancées, notamment le déploiement du dossier santé numérique dans certaines régions. C'est ce qui complète vos actualités Arsenal Média. Passez une bonne journée sur nos ondes.
4: Pour aujourd'hui, dans la Matanie, c'est encore une fois une journée grise avec bien évidemment des nuages et 60 % de probabilité d'averse. Sinon, niveau température, on est assez confortable. C'est pas la journée la plus chaude ni la journée la plus froide qu'on a eue dernièrement avec un maximum de 8. Et sinon, pour les prochains jours, ben demain, encore une journée nuageuse avec 40 % de probabilité d'averse. Pour vendredi, on retombe à 60 % de probabilité d'averse, encore une fois avec des nuages. Et la bonne nouvelle, c'est qu'en fin de semaine, c'est du soleil.

0: ça de même.
1: Bon, ben, bon réveil. C'est une autre journée qui commence. Cette fois-là, elle est plutôt grise, comme tu viens de dire, ouais. Danaï. Il est 7h02. On vous souhaite un bon réveil. Dans ton jardin.
2: Dans mon jardin, mais on se demande pourquoi est-ce qu'on a l'impression qu'on a moins de plaisir dans notre vie, plus on vieillit.
1: Mon Dieu que c'est vrai.
2: Puis comment est-ce qu'on fait pour remettre le plaisir dans notre vie?
1: Ben, tu sais, dans le terme plaisir, là, c'est comme jouer puis se divertir.
2: C'est
1: on dirait que c'est plus rare.
2: On y pense plus à faire ça.
1: Puis quand un enfant arrive dans notre vie, on recommence.
2: Mais oui, c'est vrai, mais quand on n'a pas d'enfant dans notre vie, comment on fait?
1: Ouais, on sortira pas la corde à danser pour le fun.
2: Ben, tu pourrais.
1: Ben oui.
2: Y a rien qui t'en empêche.
1: J'ai acheté un hula hoop en fin de semaine.
2: J'étais vraiment bonne au hula hoop, OK, avant. Puis j'ai réessayé l'autre fois. J'ai perdu tout mon talent.
1: Ben,
2: j'étais déçue.
1: Écoute, j'ai essayé. Ma fille est vraiment meilleure que moi, mais elle a pas toutes les courbatures que j'ai.
2: Ben non, c'est sûr.
1: Moi, au niveau lombaire, c'est pas la grosse affaire. Au showbiz, l'intelligence artificielle continue de faire parler au niveau artistique et c'est un véritable fléau.
2: Ah oui.
1: Est-ce que ça nous touche, nous? Bryan Adams, souvenir de 97, le genre de tune qu'on entend le midi dans Lunch 80-90-2000. Back to

0: À 7h06, salut à Karine et Isabelle qui sont sur la route pour le travail vers Québec ce matin. Merci d'écouter Viva. On commence notre journée ensemble en savourant une bonne gorgée de café. Les amateurs d'indéfendables seront servis parce qu'il va y avoir un spin-off. Belle nouvelle, mais avant, l'intelligence artificielle continue de faire jaser auprès des artistes.
1: Mais hein, parce que maintenant, il y a un avatar créé avec l'intelligence artificielle d'Ozzy Osbourne qui a été dévoilé.
0: Oh mon Dieu!
1: Et attention, l'avatar peut répondre à des questions, parler aux visiteurs et apparaître sur des écrans interactifs.
0: Ça devait être dur à étudier Ozzy Osbourne parce qu'il était tellement imprévisible et incompréhensible par moments qu'en même temps, créer une intelligence artificielle de confusion comme ça, ça ne doit pas être compliqué.
1: Hey, mais ça fait jaser, là. Puis l'objectif, c'est de préserver l'héritage de la vedette, on comprend.
0: Pas sûr que sa famille est d'accord avec ça.
1: Justement, c'est l'idée de sa famille. Fait que c'est la famille qui défend ça.
0: Ben, tu sais, en même temps.
1: C'est les fans qui sont pas contents, tu sais. Mais non, la famille le défend. Ils disent que c'est une belle avancée technologique qui représente une forme de continuité puis que son père existerait numériquement pour longtemps. C'est ça que Jack Osbourne a dit.
0: Je sais pas si lui aurait accepté ça, par exemple.
1: Je sais pas non plus. Moi, c'est la question que j'ai. OK, la famille est d'accord, mais est-ce que lui, il aurait aimé ça?
0: Mais est-ce qu'il y a de l'argent relié à ça?
1: Ben là, ça, c'est pas dit, hein.
0: Ah, c'est ça qui arrive.
1: Non, mais ça fait jaser,
0: par contre. Ben, c'est sûr, mais en même temps, tu sais, ils ont été le théâtre d'une télé-réalité qui a duré quand même plusieurs années. Mm-hmm. Fait que je suis quand même pas surpris que, venant de la famille, ils disent, ben, on va faire ça maintenant.
1: Ah, mais c'est bizarre, je serais pas à l'aise.
0: Parce que les Osbourne sans Ozzy, pas mal moins intéressant, on s'entend.
1: Il manque comme le gros menton.
0: Ben ouais. Le gros menton. Ben, penché par en avant un peu. Là.
1: Non, mais tu comprends ce que je voulais
0: moi,
1: dire.
0: Moi, je fais juste répéter tes mots, Danaï.
1: Oui, mais c'était bon. Pas... Oh.
0: On va changer de sujet. Indéfendable aura une suite, un prequel, en tout cas un spin-off.
1: Une édition spéciale,
0: qu'on
1: dit d'Indéfendable. Donc, si vous êtes fan et que vous ne voulez pas attendre jusqu'à l'automne pour que ça continue, ben ça va... Hey, je suis émue de tout ça.
0: Ben lâche pas.
1: Ça va s'appeler Indéfendable. Sans trace, et ça suit deux anciens clients du cabinet qui se rencontrent.
0: Ah, ouais.
1: Qui suivent toute l'histoire, mais ça parle d'affaires de meurtre qui fait la une dans les médias, une équipe de défense qui se retrouve happée en plein fouet et un client acquitté d'une première offense qui était beaucoup plus dangereux qu'il ne l'avait imaginé.
0: Moi, j'aimerais ça qu'on utilise, qu'on ramène à la vie Mirador. Parce que c'était bon, Mirador, puis ça pourrait fitter avec Indéfendable.
1: Peut-être, il y a des liens.
0: Ben oui, c'est sûr.
1: Mais pour cette nouvelle série / édition spéciale, les quatre premiers épisodes vont être disponibles à partir du 20 août. C'est sur Illico qu'on va pouvoir les regarder et les quatre autres la semaine suivante. Donc juste avant, dans le fond, que ça recommence pour l'automne.
0: Okay.
1: Puis ça se passe comme en même temps que la saison 4 là, qui vient de se terminer. Là,
0: OK, c'est synchrone.
1: C'est ça. Ah, fait que c'est bon. Très intéressant pour tous les fans d'Indéfendable.
0: Quand on grandit, qu'on devient adulte et responsable, on dirait que le plaisir nous glisse entre les doigts, ne serait-ce qu'à cause du temps ou des responsabilités et des engagements familiaux. Mm-hmm. Comment faites-vous pour avoir du plaisir au moins, tu sais, une fois par semaine? Je pense que c'est sain, là.
1: Oui.
0: Vous, comment réussissez-vous à avoir du plaisir de façon régulière? 7-2-3-2-5-6-4, c'est quoi votre activité qui vous fait du bien? Danaï va en parler dans son jardin après...

0: Oh boy, hey, c'est en 2007, ça, la gang.
1: Oh mon Dieu, ça rappelle tellement de souvenirs.
0: Ça va faire 20 ans?
1: J'ai tellement écouté cette chanson-là. Là.
0: Hey, ah. Si vous étiez pas réveillé avec la grisaille de ce matin, ça, ça a aidé. Merci à Marie-Mé, c'est très apprécié. Il est 7h17 dans le jardin. La la de Dana, la di Dana. On parle de plaisir. Oui, on a du plaisir dans le jardin.
1: On veut en avoir du plaisir parce qu'on a l'impression en vieillissant que ça disparaît.
0: Oui, oui.
1: C'est une recherche qui est sortie récemment, le Talker Research, qui a montré qu'une personne sur deux dit que le plaisir a pratiquement disparu de sa vie.
0: Hey, c'est pas drôle.
1: C'est beaucoup. Une personne sur deux, c'est 50%.
0: Hein? Voyons.
1: Puis il y a 12% des gens qui ont dit qu'ils se souviennent même plus de leur dernière vraie belle journée de congé.
0: Ben voyons!
1: C'est impressionnant. Puis les activités que les gens jugent comme étant des activités plaisantes pour eux, oui. Là, c'est genre regarder une série ou un film, passer du temps en famille, aller au resto, marcher dehors. C'est pas des grosses activités. Pas,
0: c'est correct, là.
1: Ben c'est ça qui crée du plaisir, mais les gens ont plus de temps pour
0: faire
1: ça.
0: Non, mais avec l'économie actuelle, la première coupure qu'on fait dans notre budget, c'est le loisir. Fait que ça peut être lié à ça, j'imagine.
1: Exactement. C'est ça que la recherche a dit. 57% des gens disent qu'ils n'ont pas l'argent pour justement s'offrir des petits plaisirs.
0: C'est pas drôle.
1: Et c'est vraiment le plus gros obstacle. Ensuite, il y a les horaires, le travail, les responsabilités et surtout l'épuisement mental. Ça nous tente pas de faire des activités quand on se sent pas bien.
0: Hey, moi, je l'ai vécu.
1: Ouais.
0: Tu sais, quand t'es épuisé, là... Puis là, t'arrives le soir, puis t'es comme, ben, faudrait que je fasse quelque chose pour avoir du fun, mais t'as même pas cette énergie-là. T'es comme vidé mentalement, puis tout ce que tu fais, c'est tomber dans ton téléphone.
1: Ben, c'est ça, puis les experts appellent ça du faux plaisir, tomber dans notre téléphone.
0: Oui.
1: Parce que ça nous donne l'impression, tu sais, qu'on relaxe, mais notre cerveau ressent aucun bonheur profond, lui.
0: Non, puis il est beaucoup trop stimulé, en vrai, là.
1: Ben,
0: les réseaux sociaux, c'est ça.
1: C'est juste un plaisir rapide qui nous occupe, mais c'est pas vraiment un vrai plaisir. Donc, qu'est-ce qu'on fait en 2026?
0: Oui, docteur Danaé.
1: Si vous voulez avoir un peu de plaisir, du vrai plaisir en 2026,
0: Swimming pool.
1: Non, c'est pas ça. J'attendais que tu finisses. Je te laissais aller.
0: Je savais pas quoi dire.
1: Non, ça serait de pas penser qu'il y a des petits moments qui sont inutiles. Ça, c'est la première chose à faire.
0: Okay.
1: Le jeu, le rire, les moments légers. C'est important, premièrement.
0: Oui, ben
1: faut prendre le temps pour les faire. Sinon, ben, il faut reprogrammer volontairement le plaisir. C'est ça qu'on dit. Donc, quelques idées. Remettre de la musique quand on fait le souper.
0: Ah oui.
1: Efficace.
0: Ah, mais ça, on dirait que je fais ça la fin de semaine. C'est drôle. Hein? On dirait
1: juste
0: que c'est un mood.
1: Semaine.
0: Ouais, je sais pas pourquoi je fais pas ça la semaine.
1: Ben, rajoute ça la semaine.
0: Ben oui.
1: Appeler un ami juste pour rire, pour jaser un petit peu.
0: Ah ouais. Hein?
1: Essayer un nouveau passe-temps sans chercher à être bon, juste pour le plaisir.
0: Oui, et ça, c'est pas évident.
1: Mais c'est fun quand même, essayer quelque chose de nouveau. Aller dehors plus souvent.
0: Oui, 100%.
1: Ma préférée, c'est refaire une activité qu'on adorait enfant.
0: Oui, parce que ça peut ramener toutes sortes d'affaires.
1: Exactement. Puis on dit même de prévoir des moments sans écran et de ne rien faire, mais sans culpabiliser.
0: Oui.
1: Ça nous permet de rapporter du plaisir dans nos vies. Puis justement, c'est pas obligé d'être compliqué, là. Juste colorier, danser, faire de la musique, si c'est ça que vous aimez faire.
0: Acheter un jeu de société.
1: Ah, ça, c'est le fun!
0: Ma belle-mère a un jeu qui s'appelle Séquence, OK?
1: OK.
0: J'ai découvert ça une des dernières fois que je suis allé chez elle, puis ma blonde connaissait ça, puis elle disait, j'ai passé des étés à jouer à ça avec ma mère, puis je suis comme, je suis curieux, je vais essayer. Dépendance instantanée.
1: Hey, mais il y a tellement de jeux que ça devient des dépendances, là. Moi, j'ai découvert Cracklist. Ah!
0: Joue. Ah, ça ressemble un peu à Scattergory, c'est
1: ouais,
0: ça que tu
1: me
0: disais?
1: Oui, c'est comme Uno et
0: Scattergory. Oh mon Dieu!
1: Ensemble, c'est tellement le fun, mais on y pense pas à jouer à des jeux de société.
0: Tu vois, on est allé au McDo, ma fille puis moi, puis on est revenu avec un jeu d'Uno, OK? Dans le temps de Mario, là, ben, évidemment, ça fait pas longtemps. Puis on s'est mis à jouer à Uno, j'y ai montré. Gros fun.
1: Ben oui, moi j'en ai...
0: Jusqu'à temps que je lui donne un plus 4 cartes, mais ça c'est une autre affaire.
1: Mais moi j'ai toujours un jeu de Uno dans ma sacoche.
0: Oui,
1: mes amis adorent ça.
0: Ah ouais.
1: Ah oui, on est quelque part, on est au resto, on joue au Uno.
0: C'est le fun de jouer aux cartes.
1: Oui.
0: Chez mes grands-parents, on jouait tout le temps aux cartes.
1: Ben oui, mais c'est tellement le fun, c'est simple. T'as pas besoin de grand-chose.
0: C'est ça. C'est du plaisir.
1: Exactement. Donc, c'est des petits trucs comme ça qu'on peut rajouter dans notre vie de tous les jours. Pas obligé d'être long. Juste une petite heure. Même juste la musique en cuisinant, on perd aucun temps.
0: Ben oui.
1: Mais ça va vraiment rajouter du plaisir. Puis, il faut arrêter de penser qu'on le mérite pas. On le mérite.
0: Qu'est-ce que vous faites dans votre quotidien pour renouer avec le plaisir, votre petit plaisir que vous avez, qui est niaiseux, mais qui vous fait du bien? C'est la réponse que je veux. Vous pouvez essayer par message vocal également au 418-723-2564. Un gros hit de la fin des années 2000 nous attend. Et ça va mettre tout le monde de bonne humeur, c'est sûr. Ça s'en vient après les nouvelles. À Viva!
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13: Ici Michel Scarpino. La commission du Bureau d'audience publique sur l'environnement annonce le début de la deuxième partie de l'audience portant sur le programme décennal d'intervention pour la protection des infrastructures du ministère des Transports face aux aléas côtiers dans le contexte des changements climatiques. L'audience portant sur le territoire du Bas-Saint-Laurent, de la Gaspésie et des îles de la Madeleine débutera le lundi 15 juin et cette deuxième partie donnera l'occasion à toute personne, groupe ou municipalité, de s'exprimer sur le programme. La commission a indiqué qu'elle allait se déplacer pour aller à la rencontre des citoyens pour déterminer les dates et les lieux de sa tournée de consultation pour favoriser la participation publique. On peut s'inscrire sur le site web du Bureau d'audience publique sur l'environnement. Le rapport sera remis au ministère de l'Environnement le 18 septembre et sera rendu public dans les 15 jours suivants. La table régionale des élus municipaux du Bas-Saint-Laurent a déposé son mémoire dans le cadre des consultations nationales sur les orientations en matière de santé mentale, itinérance et dépendance. On estime que 57% des ménages locataires en situation de pauvreté occupent un logement considéré comme inabordable au Bas-Saint-Laurent. La table a fait ressortir que 59% des ménages jugent qu'il serait difficile de surloger s'ils devaient quitter leur habitation actuelle et que dans les dernières années, 18% de la population a eu de la difficulté à répondre à ses besoins essentiels une fois les frais d'habitation payés. 16 recommandations ont été formulées. La table a demandé au gouvernement de donner plus d'autonomie au niveau local et régional pour définir les besoins et les solutions adaptées aux réalités territoriales, entre autres. Et puis les artistes de la région du Bas-Saint-Laurent se préparent fébrilement pour le 25e rendez-vous pan-québécois de secondaire en spectacle à cette île du 28 au 31 mai. Les gagnants de la région seront sur scène vendredi et samedi soir. Toutefois, à cette étape-ci, ils vivront une expérience de scène sans le stress d'un concours. C'était vos actualités Arsenal Média. 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
7: Pour aujourd'hui, dans la Matanie, c'est encore une fois une journée grise avec bien évidemment des nuages et 60% de probabilité d'averse. Sinon, niveau température, on est assez confortable. C'est pas la journée la plus chaude ni la journée la plus froide qu'on a eu dernièrement avec un maximum de 8. Et sinon, pour les prochains jours, ben demain, encore une journée nuageuse avec 40% de probabilité d'averse. Pour vendredi, on retombe à 60% de probabilité d'averse, encore une fois avec des nuages. Et la bonne nouvelle, c'est qu'en fin de semaine, c'est du soleil.
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17: 17h27, c'est du temps gris qu'on a, mais n'empêche, on va avoir du beau temps cet été.
7: Oui.
17: C'est garanti. Et non seulement on a du beau temps, mais on a aussi des kilomètres et des kilomètres à parcourir à vélo. Et Jérémy va de Tourisme Bas-Saint-Laurent va nous faire redécouvrir nos nombreux parcours à vélo avec sa chronique dans les prochaines minutes. Mais avant toute chose, on part avec ce souvenir de 98, I Want You Back, à Viva. Bon mercredi!

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3: Ça irait mieux avec un micro ouvert, mon affaire. Jérémy, bon réveil!
4: Salut Jerry, comment ça va?
3: Ça va bien, je suis content de te retrouver. Et cette fois-ci, on va partir à l'aventure. On redécouvre notre Bas-Saint-Laurent. Et parmi les activités qui reviennent beaucoup, moi j'ai ma belle-mère qui habite en banlieue de Québec. Puis à chaque fois qu'elle vient, elle met son rack à vélo. Puis pendant un après-midi à part, c'est sûr, parce qu'on a des kilomètres de circuits de vélo qui sont maintenant rouverts.
4: Assurément, puis ça me fait plaisir puisque ça fait un tout petit peu plus d'un an que je suis chez Tourisme Bas-Saint-Laurent. Puis l'une de mes premières chroniques l'année passée avec vous, c'était justement le vélo.
3: Oui.
4: Puis comme tu l'as mentionné, c'est un plaisir qu'on ne peut pas ne pas mentionner. Alors même si la température à Rivière-du-Loup présentement, c'est comme de la pluie, assez beaucoup de brouillard, c'est gris. On va se le dire, le temps fort du vélo est débuté depuis quelques semaines déjà. Avec la chaleur qui arrive, je voulais vous parler de nos principaux circuits. Alors, comment est-ce qu'on va planifier notre sortie en famille cet été? Si jamais on veut partir tout seul, lequel est-ce qu'on veut choisir? Si on préfère les paysages, on a vraiment l'embarras du choix. Puis qu'est-ce qui est plaisant? On n'a pas besoin de faire des heures de route en voiture avant de descendre à vélo. On a toutes les expériences possibles chez nous au Bas-Saint-Laurent. Alors, je veux débuter avec l'un de nos circuits les plus populaires, c'est le parc linéaire interprovincial du Petit-Émis.
3: Ah, ben oui!
4: Petit-Émis, pour de vrai, il part de Rivière-du-Loup, ensuite tu t'en vas en bas, jusque dans des gelées, puis tu peux même traverser jusqu'au Nouveau-Brunswick. Tu peux faire un petit détour au parc national du lac Témiscouata. Oui. Il va même y avoir un prolongement de ce circuit-là à partir du parc dans les prochaines années. On peut en profiter, faire un petit tour de vélo autour du lac Témiscouata, prendre la traversée. L'été, il y a plusieurs attraits qui sont ouverts, autant au niveau des restaurants culturels que des plages. Puis on peut...
3: Ce qui est fascinant avec le Petit-Émis, là, c'est que c'est pour toute la famille. Hein. C'est vraiment adapté, puis c'est pas particulièrement coûteux, donc ça se fait super bien.
4: Exactement. Alors ça, si jamais vous êtes une famille, je vous le suggère fortement. Vos petits loups, ils vont pouvoir triper aussi. Puis, c'est pas seulement à bord de route, au contraire. C'est une piste cyclable dédiée, puis ça, c'est vraiment un gros point positif. Sinon, nous avons le circuit des Églantiers, où est-ce qu'on mélange points de vue saisissants sur le Saint-Laurent et surtout les Cabourons. C'est dans le coin du Kamouraska. J'ai tendance à dire que c'est un niveau intermédiaire de difficulté, puisqu'on va pouvoir traverser à partir de certains rangs. Il va y avoir des ascensions comme des descentes. C'est environ 40 km, un dénivelé de 260 mètres, mais pour de vrai, lorsqu'on part du village du Kamouraska, on pédale au rythme du fleuve. Ça, c'est vraiment un circuit pour contempler. On peut s'arrêter dans chacun des petits villages.
3: Les Cabourons, là, pour ceux qui savent pas, c'est comme les bosses. Quand on arrive justement dans le Kamouraska, sur l'autoroute, on les voit très, très bien. Fait qu'on parcourt au travers de ça. C'est vraiment trippant.
4: Assurément. Puis on peut passer dans le rang Mississippi. Et je vais vous donner un tout petit cue. L'automne, le rang Mississippi, c'est probablement l'un des plus beaux pour observer les couleurs.
3: Ah ouais.
4: Puisqu'il est rempli d'érable, ça devient d'un rouge enflammé. On peut toujours faire du vélo à cette période-là. Alors, c'est peut-être un circuit qu'on peut se prévoir pour la fin de la saison. Mais là, on entame la saison. Alors, je veux vraiment qu'on parle de tous les circuits. Le grand circuit maritime, le long du littoral du Bic, à Sainte-Luce, pour de vrai, un niveau quand même expérimenté. On se mentira pas. Ça monte, ça descend. C'est environ 70 kilomètres de distance. Mais tout de même, on parcourt les rivages du Saint-Laurent. On peut partir de Rimouski, aller jusqu'à Sainte-Luce par la suite. Formé de pistes cyclables, pavées, de petites rues, des routes tranquilles. Bref, c'est vraiment un mélange de tout ça. Je pense que vous le connaissez très bien.
5: Oui.
4: Puis c'est un endroit qu'on peut s'arrêter. Autant au niveau du Bic de Rimouski de Sainte-Luce, il y a toujours des petits points qui nous permettent de contempler, ce qui fait que c'est un très beau circuit à faire, puis qu'on n'a pas besoin de faire des heures de route non plus. Là, on part de chez soi, c'est réglé. Le circuit Terre et Mer, on part de Rivière-du-Loup, l'île verte, Trois Pistoles, mais qu'est-ce qui est fort intéressant? On peut faire la traversée sur l'île verte.
3: Oui!
4: Et pour les gens qui ne connaissent pas ça, l'île verte, c'est pas nécessairement une île où est-ce qu'il y a beaucoup d'attraits. T'as un fort, tu fais du vélo, t'amènes ton pique-nique, t'en profites, puis tu lâches ton cellulaire. C'est vraiment un endroit pour décrocher, puis on a l'impression de se ressourcer complètement alors que on est littéralement à une heure de chez soi, là, ce qui est assez magnifique. Je parle ici d'une distance de 60 km, un dénivelé de 384 mètres. Alors, c'est quand même un excellent circuit. Là, je sais, je vous ai bombardé d'informations, mais on va vraiment publier tous les circuits sur nos réseaux sociaux. Notre site web, bas-saint-laurent.ca, dans la section Temps fort vélo, on a toutes les informations nécessaires pour comment prévoir un bon départ, qu'est-ce qu'on doit amener, c'est quoi les incontournables. Mais juste avant de terminer, je voulais aussi vous parler de nos établissements Bienvenue cyclistes.
3: Oui.
4: Alors, pour les gens qui ne connaissent pas ça, c'est vraiment un havre de paix pour tout cycliste. On peut ranger son vélo de façon sécuritaire à l'intérieur ou à l'extérieur. On a des outils de base pour faire des réparations mineures. Là, je parle de pompes, des clés, tout ça. L'information touristique à jour aussi avec des cartes cyclables pour eux autres qui aiment ça, le papier. Puis, à quelques endroits, ils offrent même des points d'hébergement. Une nuit gratuite pour les cyclistes.
5: Oui.
4: Ça, c'est même un critère, là. Alors, c'est sûr qu'il ne faut pas débarquer là pendant 3 semaines. Je pense pas que c'est comme ça que ça fonctionne. Mais c'est vraiment là pour dépanner les cyclistes. Alors, les établissements Bienvenue cyclistes, on a vraiment toute la liste sur notre site web. Puis souvent, ils sont incorporés aux cartes vélo aussi. Alors, ça peut être un petit arrêt bien plaisant.
3: Là, on a parlé surtout du cyclotourisme, mais il y a aussi du vélo sportif, le vélo de montagne. Et où peut-on aller pour avoir toutes ces informations-là pour vraiment sortir notre itinéraire pour cet été, Jérémy?
4: Eh bien, sur le site web bas-saint-laurent.ca, dans la section vélo, on a décliné cette page-là justement en vélo de montagne, en cyclotourisme, en vélo sportif. Puis, on peut tout découvrir. Puis, comme je l'ai mentionné cet hiver, parce qu'on a 2 nouveaux centres de vélo de montagne, on peut encore faire du vélo de montagne en petites roues. On n'a pas besoin d'être un expert pour en faire. On a des pistes pour débutants. Alors, je vous invite à essayer ce sport-là. C'est vraiment très.
3: Merci, Jérémy. Merci. On a une belle expédition assurée pour cet été. Puis, on se retrouve une prochaine fois pour découvrir et redécouvrir notre Bas-Saint-Laurent. Merci, Jay.
4: Un gros merci. Bye.
3: C'est au tour de Cœur de pirate, Mélancolie. Il est 7h38 partout dans l'Est du Québec. On vous souhaite un bon mercredi matin.

0: Aujourd'hui, on est le mercredi 27 mai. Cette date vous sonne une cloche et c'est pas une réunion que vous avez oubliée. C'est peut-être l'anniversaire d'un de vos proches.
1: Si c'est le cas, ben vous pouvez nous texter ou même nous envoyer un message vocal au 418-723-2564. Ça nous fait toujours plaisir d'avoir de vos nouvelles, de faire des souhaits d'anniversaire, de saluer vos collègues de travail et même vous.
0: Oui.
1: Donc, n'hésitez pas à nous texter.
0: La chanson numéro un présentement. Le gros hit qui plaît à tout le monde. Je connais pas grand monde qui l'aime pas. Ça s'en vient dans un moment à Viva et juste après, vous pourrez choisir la musique qui joue ici.
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0: Hey, ça fait longtemps, je pense.
1: Ça fait longtemps, mais c'est bon.
0: Ben oui. Fait qu'est-ce que vous préférez? Qu'est-ce qui va jouer à 8 heures après les nouvelles avec Louis-Philippe? Est-ce que c'est Dua Lipa? Vous êtes dans mon équipe à moi, Jay. Sinon, vous êtes dans l'équipe à Danae pour Jason Mraz. Vous votez par texto. Vous pouvez même la présenter pour faire de la radio avec nous en nous envoyant un message vocal au 418-723-2564. On l'attend impatiemment chez nous au courant des prochains jours. Vincent Vallière avec Sarah. Bon réveil à Viva.

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0: Louis-Philippe Arnois Harel s'en vient avec les infos on croyait pas, mais Ebola a des impacts jusqu'au Canada et il saura nous en parler dans les prochaines minutes. Et également, la chanson gagnante, votre sélection du Voilà Tatoune, va être couronnée. Est-ce que c'est Dua Lipa ou Jason Mraz qui va gagner? À vous de voter au 418-723-2564.
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3: Bon mercredi, ici Louis-Philippe Arnoux Harel. L'ancien ministre Stephen Guilbeault s'apprêterait à démissionner de son poste de député fédéral. Il devrait en informer le caucus libéral aujourd'hui. Ce dernier s'est montré de plus en plus déçu ces derniers mois par les reculs en matière de politique climatique sous le premier ministre Mark Carney. Il a démissionné du cabinet l'année dernière après la divulgation de l'accord énergétique conclu entre Ottawa et l'Alberta. M. Guilbeault a depuis critiqué à plusieurs reprises l'approche de son propre gouvernement en matière d'environnement. Le gouvernement canadien impose une quarantaine de 21 jours pour les voyageurs en provenance de pays touchés par l'épidémie d'Ebola. Ottawa suspend aussi pour 90 jours les demandes d'immigration de la République démocratique du Congo, du Soudan du Sud et de l'Ouganda. Ces mesures annoncées par l'Agence de la santé publique visent à limiter tout risque lié à l'épidémie en cours, bien que le danger pour les Canadiens soit jugé faible. La ministre de la Santé, Marjorie Mitchell, a souligné l'importance de ces précautions avant les voyages estivaux et la Coupe du Monde, rappelant qu'un seul cas pourrait provoquer une crise. Et pour terminer, toujours en santé, mais du côté de Québec, le ministère de la Santé fait face à une explosion des coûts pour ses projets informatiques, dont le développement de l'orchestrateur de rendez-vous maintenant estimé à plus de 100 millions de dollars. La ministre Sonia Bélanger a défendu cette hausse hier, expliquant que la décision de créer des solutions internes s'inscrit dans les recommandations de la commission Galant pour renforcer l'autonomie du gouvernement. Ces dépassements dénoncés par l'opposition s'ajoutent à d'autres projets coûteux comme le CIFA, dont la facture dépasse 330 millions, alimentant les critiques sur la gestion des finances publiques. Malgré tout, la ministre se dit fière des récentes avancées, notamment le déploiement du dossier santé numérique dans certaines régions. C'est ce qui complète vos actualités Arsenal Média. Passez une bonne journée sur nos ondes.
4: Pour aujourd'hui, dans la Matanie, c'est encore une fois une journée grise avec bien évidemment des nuages et 60 % de probabilité d'averse. Sinon, niveau température, on est assez confortable. C'est pas la journée la plus chaude ni la journée la plus froide qu'on a eu dernièrement avec un maximum de 8. Et sinon, pour les prochains jours, ben demain, encore une journée nuageuse avec 40 % de probabilité d'averse. Pour vendredi, on retombe à 60 % de probabilité d'averse, encore une fois avec des nuages. Et la bonne nouvelle, c'est qu'en fin de semaine, c'est du soleil.

0: Danaé Thério et moi, Jerry Castonguay, on est vos complices matinaux. On savoure notre café ensemble. On s'installe à notre bureau de travail puis on placote.
1: Oui.
0: On va parler du vol du Louvre qui continue de faire jaser, mais surtout les amateurs d'indéfendables seront servis. Mais avant toute chose, on ne pourrait pas passer à côté du... Voilà ta toune!
1: Et je suis contente parce que je suis allée avec une chanson qu'on n'entend pas souvent.
0: Oui.
1: Mais à chaque fois qu'on l'entend, on est de bonne humeur puis vous étiez bien d'accord avec mon choix. C'est le choix, entre autres, de Cathy et aussi...
2: Bon mercredi matin, mon vote ce matin va pour Danaé, Jason Mraz.
0: Have it all! Aviva! Merci de nous avoir choisi pour commencer votre mercredi dans l'Est du Québec.

0: Le musée du Louvre qui s'est fait voler, même si ça fait plusieurs mois, on continue d'en parler puis ça va être intéressant. Mais avant, les amateurs d'Indéfendables seront servis avec un petit spécial.
1: OK, oui. Et on a hâte à la prochaine saison avec comment ça a terminé pour la saison 4. Donc, pour nous faire patienter, on a une édition spéciale qui s'appelle Indéfendables sans traces qui va être disponible sur Illico partir du 20 août.
0: C'est une série sur les détergents?
1: Non, c'est une série sur d'anciens clients du cabinet La Pointe, McDonald's et Nolin. Donc, on va parler justement de ce client qui a été acquitté, mais qui finalement était plus dangereux qu'on le pensait.
0: Oh.
1: Donc, des personnages qu'on a déjà vus dans la série principale qui vont être de retour.
0: Ah, c'est bon.
1: J'ai vraiment hâte de voir parce que je suis une grande fan d'Indéfendables. Donc, j'ai hâte de pouvoir regarder ça. Il va y avoir 8 épisodes. La première moitié va sortir le 20 août et l'autre moitié la semaine d'après sur Illico.
0: Le vol du Louvre était assez impressionnant. On a arrêté les 4 criminels à la fin de l'année 2025. Mais là, le dossier est pratiquement clos. Ce qui fait que on peut en reparler.
1: Exactement. Il y a un livre qui est sorti dessus cette semaine. Mm-hmm. Et maintenant, il va aussi y avoir un film et une série documentaire. Donc, on va vraiment tout connaître de ce vol-là, c'est certain. Et ça s'appelle Main basse sur le Louvre.
0: Ah oui.
1: Et donc, ils ont cédé leurs droits pour qu'on puisse avoir un film qui va vraiment suivre le comment ils ont réussi à faire ça. C'est quand même 141 millions de dollars canadiens qu'ils ont volé.
0: C'est quelque chose, là.
1: En peu de temps, là, oui. On se rappelle. Et en plus, ça a tellement duré longtemps avant de trouver les coupables.
0: Pour un des musées les plus sécuritaires au monde.
1: C'est ça le plus surprenant dans tout ça. 7 mois d'investigation.
0: Hey, t'imagines comment ceux qui l'ont fait avant ont étudié longtemps avant de pouvoir parvenir à faire ce vol-là. Ça n'a pas de bon sens.
1: Mais donc là, on va pouvoir savoir tout de ce casse-tête grâce à ce film et à cette série. Mais là, pour l'instant, on ne sait pas qui va jouer dans le film, quand est-ce que ça va sortir. Toutes ces informations-là, ben c'est pas encore découvert.
0: Sur Netflix, on trouvait Lupin bon.
1: Ah oui. Là, on...
0: La réalité dépasse la fiction.
1: Oui, c'est ça.
0: Hey, c'est quelque chose. On revient en 93. En 83, la gang, c'est-à-dire avec Eurythmics et Sweet Dreams, exactement le genre de hit qu'on a dans notre playlist.

0: soir avec Julie et Patrick. Et viva la casa. C'est nous, viva. On vous souhaite un bon réveil à 8h14. Et dans 15 secondes, Danae va me faire mal paraître avec une question concernant la géographie. Yeah.
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0: Ça fait mal à mon ego. C'est coincé, G.
3: Ça fait pas si mal à ton ego parce que t'as souvent la bonne réponse, malheureusement pour moi, parce que le but, c'est de te poser une question de connaissance générale et que tu n'arrives pas à trouver la réponse.
0: On devrait se garder un pourcentage de réussite.
3: Ah, pour vrai, oui.
0: Ouais, on va le noter.
3: On va se mettre à le noter.
0: Ouais, OK.
3: Aujourd'hui, on est en géographie. Et je veux savoir, G, quel est le plus long fleuve au Canada qui est uniquement navigable 5 mois par an?
0: 5 mois par année, le fleuve. Il y a d'autres fleuves.
3: C'est au Canada, là. C'est...
0: Oh, oui, je sais, c'est grand, là. Mais
3: tu veux-tu les
0: oui,
3: choix?
0: S'il vous plaît.
3: Le fleuve du Saint-Laurent?
0: Non.
3: Le fleuve Fraser ou le fleuve Mackenzie?
0: Bon, je vais y aller avec le fleuve Mackenzie. J'ai aucune idée c'est où, mais on va y aller avec ça.
3: C'est une bonne réponse.
0: Ah oui, OK. Attends un peu. Le fleuve Mackenzie, c'est pas en Colombie-Britannique, ça?
3: C'est situé dans le Grand Nord canadien.
0: OK, mais c'est en haut de la Colombie-Britannique.
3: C'est ça. C'est pris par les glaces pendant la majeure partie de l'année, mais ça s'étend sur 1740
0: km. Ah ouais.
3: C'est long. Et
0: Mackenzie.
3: Ah oui, il est très grand, mais t'as juste 5 mois par année que tu peux en profiter.
0: Ah ouais, hein? Pas drôle. Mais j'essaie de trouver sur une carte, ne trouve pas.
3: Ben, il est caché, là.
0: Fleuve Mackenzie, carte. Oh, mon Dieu, c'est long, c'est un moyen temps, cette affaire-là.
3: C'est très, très long.
0: Hey, c'est immense, là. Ça part de la mer de Bedford, OK, puis ça descend jusqu'au Grand Lac.
3: Ben, c'est ça.
0: Ça traverse en diagonale quasiment du Yukon pour aller jusqu'en Ontario.
3: C'est impressionnant, hein?
0: Hey, c'est quelque chose.
3: Donc, c'est le plus grand.
0: Ah, non, c'est pas vrai. Des territoires du Nord-Ouest, c'est pas les Grands Lacs, c'est le Great Slave Lake. Je connais pas ça non plus.
3: Non.
0: Hey, j'espère jamais être chuté en parachute dans ce coin-là parce qu'on ne me retrouvera pas.
3: En tout cas, réussite pour Jay.
0: Oui, mais bravo. Par chance, je peux pas considérer que c'est une réussite pour
3: moi. Ben là, sinon tu peux rarement considérer les surprises si tu peux les réussites si tu prends ça de même.
0: Ben jusqu'à présent, 100% d'efficacité au coin CJ pour moi-même. Il est 8h16, JF Posé qui nous attend cet été aux grandes fêtes du côté de Rimouski, puisqu'il faut à Viva.

0: 23, un bon réveil avec Danae Moadjé. On part ça de même. Et au retour, il y a Louis-Philippe Arnois Harel qui s'en vient avec les nouvelles. Et il sera question d'Ebola qui a des impacts jusqu'ici au Canada. Et on a un hit de Paul Russell en réserve. Tout ça au retour dans On part ça de même.
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10: Ici Michel Scarpino. La commission du Bureau d'audience publique sur l'environnement annonce le début de la deuxième partie de l'audience portant sur le programme décennal d'intervention pour la protection des infrastructures du ministère des Transports face aux aléas côtiers dans le contexte des changements climatiques. L'audience portant sur le territoire du Bas-Saint-Laurent, de la Gaspésie et des îles de la Madeleine débutera le lundi 15 juin et cette deuxième partie donnera l'occasion à toute personne, groupe ou municipalité, de s'exprimer sur le programme. La commission indiqué qu'elle allait se déplacer pour aller à la rencontre des citoyens pour déterminer les dates et les lieux de sa tournée de consultation pour favoriser la participation publique. On peut s'inscrire sur le site web du Bureau d'audience publique sur l'environnement. Le rapport sera remis au ministère de l'Environnement le 18 septembre et sera rendu public dans les 15 jours suivants. La table régionale des élus municipaux du Bas-Saint-Laurent a déposé son mémoire dans le cadre des consultations nationales sur les orientations en matière de santé mentale, itinérance et dépendance. On estime que 57% des ménages locataires en situation de pauvreté occupent un logement considéré comme inabordable au Bas-Saint-Laurent. La table a fait ressortir que 59% des ménages jugent qu'il serait difficile de surloger s'ils devaient quitter leur habitation actuelle et que dans les dernières années, 18% de la population a eu de la difficulté à répondre à ses besoins essentiels une fois les frais d'habitation payés. 16 recommandations ont été formulées. La table a demandé au gouvernement de donner plus d'autonomie au niveau local et régional pour définir les besoins et les solutions adaptées aux réalités territoriales, entre autres. Et puis les artistes de la région du Bas-Saint-Laurent se préparent fébrilement pour le 25e rendez-vous pan-québécois de secondaire en spectacle à Sept-Îles du 28 au 31 mai. Les gagnants de la région seront sur scène vendredi et samedi soir. Toutefois, à cette étape-ci, ils vivront une expérience de scène sans le stress d'un concours. C'était vos actualités Arsenal Média. 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
11: Pour aujourd'hui, dans la Matanie, c'est encore une fois une journée grise avec bien évidemment des nuages et 60% de probabilité d'averse, sinon niveau température, on est assez confortable. C'est pas la journée la plus chaude ni la journée la plus froide qu'on a eu dernièrement avec un maximum de 8. Et sinon, pour les prochains jours, ben demain, encore une journée nuageuse avec 40% de probabilité d'averse. Pour vendredi, on retombe à 60% de probabilité d'averse, encore une fois avec des nuages. Et la bonne nouvelle, c'est qu'en fin de semaine, c'est du soleil.
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13: Dans la Matanie, le Grand Rimouski et la Métis, à venir dans les prochaines minutes. Est-ce la fin annoncée des rencontres virtuelles? Parce que vous devrez prendre action et faire un grand changement dans votre univers professionnel. Ça s'en vient.
11: Mais juste avant, en musique, on vous met de bonne humeur parce que c'est impossible d'être fâché quand on entend ça.
13: Ben oui.
11: Voici Paul Russell, Lil Boutang, à Viva. 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

0: Sarah J. Ça m'arrive l'été de participer à des réunions Teams ou Google Meet, là, tu sais, ouais. des rencontres en virtuel, mm-hmm. à partir de mon gazebo. Je trouve que ça fait du bien, ben ça oui. change. Le problème, c'est que c'est exigeant des rencontres virtuelles. Tu sais, quand t'en as plus qu'une à travers ta journée, là, faut que t'es en ligne. Puis là, là, ce qui arrive, c'est que là, ça déborde un peu, là, 2-3 minutes. Puis après mm-hmm. ça, t'es comme, t'arrives. Puis là, t'es déjà commencé. Puis t'es comme, désolé, j'avais une autre rencontre. C'est fatigant, ça.
1: Un petit peu beaucoup même.
0: Il y a Andrew Miller dans le Washington Post qui parle de ce problème-là. Puis c'est peut-être pas les réunions à proprement parler le problème. C'est la durée par défaut qu'on leur donne depuis 10 ans, des décennies, en fait. C'est toujours des réunions de 30 minutes ou une heure.
1: C'est vrai, hein?
0: C'est rarement comme 12 minutes, c'est bien évident. Mais pourquoi? C'est une option par défaut, en fait, qui est arrivée et qui se base sur les calendriers papier.
1: Ah ben oui.
0: Parce que, tu sais, il y a des cases, des divisions d'une demi-heure. Mm-hmm. C'est bien logique, parce que c'est comme ça qu'on divise le temps. Mais par défaut, les systèmes informatiques comme Outlook, le calendrier Outlook, justement, le Google Calendar, puis iCloud, toutes ces affaires-là, invariablement, on calquait ce modèle-là pour être plus familier.
1: Ben oui.
0: Mais en réalité, ce n'est peut-être pas la bonne chose. Il y a une option qui permet, et ça, je l'ai appris hier, d'avoir ce qu'on appelle « speedy meetings ». Vous chercherez ça dans vos réglages, ou cherchez là, dans les réglages de votre calendrier,
1: ouais.
0: pour avoir, par défaut, des rencontres qui durent 25 minutes au lieu de 30 et 50 minutes au lieu d'une heure. Pourquoi? Parce que ça nous prend toujours une petite pause pour noter qu'est-ce qu'on doit faire oui. à la suite du meeting en question ou encore répondre à quelques courriels. Ceux qui sont en gestion seront certainement d'accord.
1: Mm-hmm.
0: Les courriels rentrent, puis c'est rendu normalisé de répondre à des courriels pendant des réunions et ça peut être mal perçu. Maintenant, ce qui est intéressant, c'est qu'il y a des stratèges au niveau du travail qui ont proposé une idée que moi, j'aime adopter de temps en temps quand j'organise des réunions.
1: C'est quoi?
0: C'est de commencer l'heure, la réunion à des heures par rapport et de donner un temps précis du genre, si c'est rapide là, comme réunion, là, 12 minutes puis la commencer à, je sais pas moi, 10h04.
1: Pourquoi?
0: Parce que les gens arrivent plus à l'heure quand tu donnes une heure précise. Ça a été prouvé
1: c'est
0: par
1: vrai.
0: La science. Parce qu'es-tu 10h04? Non, si tu dis 10h04 dans tes réunions, c'est que tu te dis ça doit être important, il doit avoir une raison, la personne ne peut pas arriver avant, fait que j'arriverai pas avant, mais je vais arriver à l'heure.
1: Ben c'est vrai, puis là, tu vas vraiment regarder l'heure parce que tu vas dire 10h04, je vais
0: oui.
1: passer tout droit, fait que là, tu vas vraiment...
0: Et si tu donnes une durée précise qui a rapport à rien, comme 12 minutes, par exemple, ça force tout le monde à être productif pour rentrer dans le 12 minutes, parce que l'inverse est vrai. Tu dis, si ça dure 12 minutes, c'est qu'il doit avoir une raison. Fait qu'on niaisera pas pour respecter le temps de tout le monde.
1: Mais là, si tout le monde se met à utiliser ça, ça va faire l'effet contraire, puis après ça, tout le monde va catcher. Là. C'est ça, le problème.
0: Ben oui, mais en même temps, les horaires vont devenir probablement plus disponibles.
1: C'est vrai.
0: Pour régler des courriels, pour avoir, tu sais... Ah ouais, non, je serais pas disponible, ça pourrait-tu être à 18?
1: Mais j'aime quand même l'idée de, tu sais, 25 minutes ou 50
0: ben
1: minutes,
0: oui.
1: puis ça te laisse une pause entre les deux, parce que c'est tout le temps stressant, hein, quand t'as des rencontres back-à-back, puis
0: oui.
1: que ça dure trop longtemps, puis t'es là, non, je veux pas y avoir retard.
0: Ben c'est ça, faut pas oublier que physiquement, des rencontres, si on a plusieurs salles de conférence, ça nous prend un temps de déplacement de toute façon.
1: C'est ça,
0: donc,
1: ouais.
0: cherchez dans vos réglages, il y a une option, je pense que dans la suite Office 365, ça s'appelle Speedy Meetings, je sais pas si c'est traduit en français, mais allez vérifier, parce que par défaut, ça se fait automatiquement et ça va peut-être vous simplifier la vie.
1: Sais-tu c'est qui ont compris ce concept-là?
0: Je sais pas.
1: Les écoles. Ben le cégep, en tout cas. Moi, je me rappelle, mes cours finissaient tout le temps comme 10 minutes avant
0: ben
1: le
0: oui.
1: prochain.
0: Ben oui, ben oui. Ton cours utile. Commençait à 8h10.
1: Oui, oui, mais il finissait pour que...
0: Oui, ben oui. Hey, excuse.
1: Si ça marchait bien, parce qu'il fallait faire le tour du cégep.
0: Tu sais, le cégep de Matane, c'est quand même... C'est grand.
1: Ouais.
0: Puis le cégep de Rimouski, c'est un labyrinthe.
1: Ça...
0: Fait que quand t'as un cours au cinquième, puis qu'il faut que t'ailles en au PEPS, bonne chance.
1: Mais ils ont compris.
0: Oui, t'as pas le choix.
1: C'est ça.
0: Puis là, faut que tu considères le trafic également dans
1: oui.
0: les escaliers. Ça, c'est une autre affaire. Je vous pose une question par rapport à ça. Au 418-723-2564, y a-t-il une petite modification que vous avez faite dans votre organisation du travail qui a fait du bien, qui vous a simplifié la vie? On va se donner des trucs ensemble. Ça a peut-être rapport aux rencontres, ça a peut-être rapport au moment où vous prenez votre pause. Toutes les réponses sont bonnes au 723-2564. Et si tu

0: Diane s'en vient pour une playlist qui va vous donner un peu de soleil et de plaisir dans ce mercredi gris avec Viva l'avant-midi.
1: Et si jamais vous avez manqué ce dont on a parlé ce matin, oui, comme par exemple, pourquoi est-ce qu'on a l'impression d'avoir moins de plaisir dans notre vie, puis oui, comment en retrouver, ben vous pouvez vous diriger sur le vivaradio.ca dans la section rattrapage.
0: Ouais, puis si vous avez manqué un bout là de quand les rencontres virtuelles vont changer.
1: Oui, c'est vrai.
0: Puis qu'est-ce qu'on peut faire pour les rendre un peu plus plaisantes? Ben, rendez-vous justement sur notre site web en rattrapage. Et on se dit à demain. Moi, je vous retrouve à midi. Salut!

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peut avoir lieu une fois de temps en temps. Parce que là, il y a deux camps. Les Bother Mom, qui rapporte au beurre, qui est comme un ingrédient qu'on ramène. Puis c'est vrai que c'est bon, hein, de cuisiner aussi avec le beurre. Et vous avez les Almond Mom, qui rapporte aux amandes, donc parents plus stricts. On aura l'occasion de s'en rejaser là, cet avant-midi bien intéressant. Puis je voudrais savoir, là, vous êtes dans quel camp, justement?

étoilée, Miley Cyrus. Je vous rappelle qu'elle a reçu son étoile sur le Hollywood Walk of Fame vendredi qui vient tout juste de passer du côté de Los Angeles. Alors évidemment qu'elle était tout sourire 20 ans après sa série à succès Hannah Montana. Et vous savez qu'elle fête ça en grand avec un documentaire également sur Hannah Montana. Et là, ben, c'est bien mérité pour Miley Cyrus qui espère laisser derrière elle quelque chose qui va toucher le cœur des générations à venir. C'est ce qu'elle a mentionné, entre autres. Alors, elle est en musique avec Mark Ronson maintenant. Merci beaucoup de choisir Viva.

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1: Jean Leloup, il balade à Toronto dans Vivant l'avant-midi. Ben, si vous allez vous balader à Toronto, vous courez la chance de tomber sur Bruno Mars. Hein, ces temps-ci, vous savez, il est en spectacle au stade Rogers. Et pour ce qui est de Jean Leloup, eh bien, on va lui rendre hommage dans à peine, là, je vous dirais 2 mois que ça va commencer, le 15 juillet, du côté de Montréal, le Cirque du Soleil qui se laisse inspirer par les grands succès du répertoire de Jean Leloup pour Paradis perdu. Alors, c'est le titre de ce spectacle-là. Alors, on vous invite évidemment à aller faire votre tour. C'est présenté jusqu'à la mi-août du côté de Trois-Rivières. À venir dans un instant, Alex Warren et Natasha Bedingfield à Viva.
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faut le souligner quand même. On a aussi reçu les honneurs du côté de Ella Langley pour la meilleure chanson country chosen Texas. Également meilleure artiste country féminine. Alors, il y avait beaucoup d'ambiance. Bruno Mars également a reçu les honneurs. Meilleure chanson R&B pour I Just Might. Également meilleur album R&B pour The Romantic. Et Shakira a été également sacrée meilleure artiste latine féminine. Et aussi, sa tournée a reçu les honneurs au American Music Awards lundi soir. Le voici, Teddy Swims avec Lose Control. On va sûrement entendre cette pièce-là lors de son passage au Centre Bell le 7 octobre prochain.

Êtes-vous plus du type Butter Mom ou Almond Mom? On va en parler dans un petit instant et démystifier tout ça ensemble. Pour tout de suite, voici Ray Aviva.

0: Êtes-vous une butter mom ou une almond mom? Parce qu'il y a une différence, mais chose certaine, deux grosses tendances sur les réseaux sociaux en ce moment. Choisissez votre camp. Sur TikTok, entre autres, les butter mom, ça refait surface. C'est une nouvelle tendance inspirée des années 90. La butter mom, c'est une maman qui est reconnue pour son style de vie décontracté et une alimentation moins restrictive. Et à l'inverse, l'almond mom, ce surnom-là, ça renvoie aux amandes et ça désigne des parents très restrictifs sur la nourriture et qui, sans le vouloir, transmettent une espèce de relation anxieuse avec l'alimentation à leur enfance. Alors, vous êtes de quel côté? L'agence QMI nous rapporte l'info, c'est vraiment intéressant et ça a été rapporté également par le blog Parents. Alors, l'idée de la butter mom, c'est une vision des années 90 où on imagine les mères, vous vous rappelez, qui menaient une vie là, au rythme un peu plus posé, qui préparaient des repas maison, mais en adoptant un style décontracté, même dans la nourriture, autant que dans le style vestimentaire. Alors, c'est une image qu'on aime bien avoir maintenant à l'ère de 2026 où tout va beaucoup trop vite. Ah, je m'en vais m'offrir une petite collation. Olivia Dean à venir, à Viva, restez là.
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4: Ici Michel Scarpino, l'ancien ministre Stephen Guilbeault s'apprête à démissionner de son poste de député fédéral. Selon des sources, M. Guilbeault devrait en informer le caucus libéral aujourd'hui. Ce dernier s'est montré de plus en plus déçu ces derniers mois par les reculs enregistrés en matière de politique climatique sous le premier ministre Mark Carney. Le gouvernement canadien impose une quarantaine de 21 jours pour les voyageurs en provenance de pays touchés par l'épidémie d'Ebola. Ottawa suspend aussi pour 90 jours les demandes d'immigration de la République démocratique du Congo, du Soudan du Sud et de l'Ouganda. Et puis le ministère de la Santé du Québec fait face à une explosion de coûts pour ses projets informatiques, dont le développement de l'orchestrateur de rendez-vous, maintenant estimé à plus de 100 millions de dollars. La ministre Sonia Bélanger a défendu cette hausse hier, expliquant que la décision de créer des solutions internes s'inscrit dans les recommandations de la commission Galland pour renforcer l'autonomie du gouvernement. C'était vos actualités Arsenal Média.
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faire son dernier album vendredi qui vient tout juste de passer. Puis c'est un projet complètement indépendant. Et sur ses réseaux sociaux, il dit que c'est son meilleur album en carrière, rien de moins. En fait, c'est dans le Elle Magazine qu'il s'était confié en disant que il avait pris énormément de maturité, qu'il voulait offrir quelque chose qui lui ressemblait vraiment sans...

nouveauté d'Olivier Dion. Et notre prochaine invitée va nous en offrir également de la nouveauté à la fin juillet cette fois-ci, Shaboozy, qui s'invite avec J. Lee Roll sur l'énorme hit Amen. Bon milieu de semaine à Viva!

poursuivre avec un autre excellent duo dans les prochaines minutes à Viva, Lady Gaga avec Bruno Mars. Bruno Mars qui est en sol canadien, vous savez, dans le cadre de sa tournée internationale de

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0: Charlotte Cardin s'invite dans les prochaines secondes. Et est-ce que notre Québécoise sera toujours dans les gradins ce soir pour le match numéro 4 des Canadiens de Montréal contre les Hurricanes de la Caroline? Parce qu'elle était là lors du match de lundi soir. Hein? On l'a vu en train d'applaudir nos Canadiens. Oui, on a terminé ça avec une défaite en prolongation, mais quand même, on espère revenir en force ce soir et gagner ce match-là. Alors évidemment que j'aimerais bien ça qu'on puisse l'avoir aussi pour chanter les hymnes nationaux, ce serait le fun. Ou encore, ramenez-nous Ginette Renault, vous savez, hein, elle est très, très bonne, Ginette, pour chanter les hymnes nationaux. Puis souvent, eh ben, c'est signe, en tout cas, ça donne un bon coup. Et c'est comme une étoile protectrice quand Ginette chante les hymnes nationaux. Le Canadien joue super bien par la suite. Alors, on va voir, on va découvrir ça ce soir pour ce match numéro 4. Elle s'invite Charlotte Cardin avec The Way We Touch maintenant à Viva.
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qui est en place avec vous autres. Un gros merci de choisir Viva l'avant-midi. Je vous accompagne jusqu'à l'arrivée de votre lunch 80-90-2000 avec la toune du lunch qui est à venir dans un moment. On s'en reparle. Pour tout de suite, voici Badé à Viva.

0: La toune du lunch nous sera servie par Britney Spears dans un petit instant. Et justement, parlant de lunch, ça a l'air qu'elle fait de très bonnes lasagnes, hein? À en croire ce qu'elle a dit aux policiers qui l'ont interpellée en mars dernier pour conduite sous l'emprise de l'alcool. Alors là, les images de l'arrestation de Britney Spears ont commencé à circuler. Ça a été rendu public. Et on la voit clairement qui refuse de sortir d'abord de son véhicule. Et après ça, on l'entend inviter les forces de l'ordre chez elle pour manger des lasagnes. Elle s'invite avec Gimme More dans un petit instant. Viva, restez là.
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7: Ici Michel Scarpino, l'ancien ministre Stephen Guilbeault s'apprête à démissionner de son poste de député fédéral. Selon des sources, M. Guilbeault devrait en informer le caucus libéral aujourd'hui. Ce dernier s'est montré de plus en plus déçu ces derniers mois par les reculs enregistrés en matière de politique climatique sous le premier ministre Mark Carney. Le gouvernement canadien impose une quarantaine de 21 jours pour les voyageurs en provenance de pays touchés par l'épidémie d'Ebola. Ottawa suspend aussi pour 90 jours les demandes d'immigration de la République démocratique du Congo, du Soudan du Sud et de l'Ouganda. Et puis le ministère de la Santé du Québec fait face à une explosion de coûts pour ses projets informatiques, dont le développement de l'orchestrateur de rendez-vous, maintenant estimé à plus de 100 millions de dollars. La ministre Sonia Bélanger a défendu cette hausse hier, expliquant que la décision de créer des solutions internes s'inscrit dans les recommandations de la commission Galland pour renforcer l'autonomie du gouvernement. C'était vos actualités Arsenal Média.
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Charlie Puth s'invite dans les prochaines secondes à Viva. Puis c'est vraiment une belle année pour lui, là, 2026 là, jusqu'à maintenant. D'abord, il a accueilli son premier enfant, un garçon qui s'appelle Jude. Alors, il avait partagé la bonne nouvelle là, sur ses réseaux sociaux, sur son compte Instagram, entre autres, en mars dernier. Puis il y avait une belle photo là, de Charlie Puth assis sur une chaise en pyjama, en train de donner le biberon à son garçon. C'est tellement petit, tellement beau. Et en plus, là, pratiquement là, dans les mêmes journées, là, il a sorti un nouvel album, Whatever's Cleaver, qui est disponible pour Charlie Puth en nouveauté. Il s'invite avec Attention maintenant à Viva.

Un peu plus tôt ce mois-ci, ils ont fait un tournage improvisé dans les rues de Mexico pour leur prochain simple Street of Dreams. Voici U2 avec leur classique One. À Viva, bon milieu de semaine chez nous.

Conquérir son public, comme à l'habitude, avec sa bouille sympathique, évidemment, et son talent. Alors, très heureuse que ce soit confirmé, on s'en doutait, mais là, on a vraiment dit que ça sera ça. Le gala de la disque qui sera toujours diffusé, oui, du côté de Radio-Canada, le dimanche 8 novembre, et les nominations vont être...

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pour nous qui s'invite dans les prochaines minutes pour le lunch 80-90-2000. Jerry a bien hâte de vous retrouver, puis il part ça avec un super de beau montage, plein de nostalgie là-dedans, de la belle nostalgie à part de ça. Et nous, on va reprendre ça pour notre deuxième partie de journée tout de suite après pour Viva l'après-midi. Alors, Diane Smart vous embrasse. Je vous souhaite bon appétit. On se laisse avec Christina Aguilera, puis on se dit à tantôt.

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5: Ici Michel Scarpino. Le gouvernement fédéral entame des négociations contractuelles avec le géant aérospatial suédois Saab en vue d'acquérir une flotte d'avions de surveillance. Ottawa avait précédemment indiqué qu'il cherchait à acquérir 6 avions équipés de radars afin de contribuer à la protection du Canada. Le premier ministre Mark Carney affirme qu'il comprend la décision de Stephen Guilbeault de quitter son gouvernement. M. Guilbeault, qui s'est montré de plus en plus déçu par les reculs enregistrés en matière de politique climatique sous M. Carney, doit annoncer aujourd'hui son départ de la vie politique. Et puis les médecins de famille disent avoir réussi à inscrire 500 000 nouveaux patients, et ce, un mois plus tôt que prévu. Plus précisément, ce sont 556 000 Québécois supplémentaires qui sont inscrits auprès d'un médecin de famille ou d'un groupe de médecine de famille, dont 180 000 personnes jugées vulnérables. 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
2: C'est mercredi, pile au milieu de la semaine, et ça, c'est une bonne nouvelle. Je m'appelle Jay, puis on lunch ensemble à Viva!
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2: Ouais, ben là, c'est sûr que vous avez peut-être l'impression que la semaine est plus longue cette semaine.
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2: Ça fait un petit bout qu'on n'a pas eu une semaine de 5 jours avec des beaux week-ends qu'on a eus dans le passé partout à travers le Québec. Ben, on se branche ensemble et on lunch. Et là, on parle de la vraie vie, là, de la diversité corporelle. On en parle beaucoup et à quel point c'est important. Ma question pour vous aujourd'hui par rapport à ça, c'est... Si on voulait montrer la vraie diversité des corps au Québec dans une pub, qu'est-ce qu'on verrait plus souvent? Et moi, j'ai une très bonne réponse à laquelle vous avez certainement pas pensé. Puis on s'est informé sur les mannequins en 25 ans. Ont-ils changé? Puis comment? Ça, on va le savoir plus tard, mais j'attends votre réponse au 1-866-567-2346. Là, on oublie les enjeux de société. On a de la bonne musique à s'offrir. Rihanna s'en vient, mais pour tout de suite... Snap, Rhythm as a Dancer, parce que partout au Québec, on fait le party, l'espace d'un dîner. À Viva, c'est le

Hey, là, pendant que vous êtes en train de manger, peut-être que vous êtes en équipe dans la salle à dîner. C'est le temps de signifier votre présence au 1-866-56-RADIO pour me dire que vous êtes là et quelle chanson ferait plaisir à votre gang. À chaque midi aux alentours de midi et quart, midi et vingt, on a la toune du bureau. Ça aurait pu être celle-là d'Okoumé en 98, La mer à boire à Viva.

0: Fashion Week, le Met Gala, les artistes sont tirés à quatre épingles. Mais comment se portent les catwalks et les mannequins en 2026? Il y a une étude publiée dans le Proceedings of the National Academy of Sciences qui révèle que, malgré les efforts apparents pour diversifier les visages et les tailles des corps dans l'industrie de la mode, les publicités, le corps de modèle idéal n'a pas évolué au cours des 25 dernières années. Les chercheurs ont analysé près d'un million de dossiers de modèles. C'est du monde, là! Ça montre que la plupart des modèles restent très minces, avec une moyenne de 18% de masse grasse, alors que les femmes américaines de 17 à 30 ans affichent environ 39%. C'est différent, pareil. Et moi, je vous pose la question, si on voulait présenter une image plus juste des Québécoises et Québécois, qu'est-ce qu'on devrait plus voir dans les photos? J'attends votre réponse. MC Hammer nous attend au retour dans le lunch avec You Can't Touch This à Viva.
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5: Dans les Appalaches, on nous écoute. Salut à Fleuriste Raymonde qui fait partie de nos salutations ce midi pour la toune du bureau. Je vous envoie un souvenir de MC Hammer. You can't touch this, Aviva.
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0: Bon lunch en ce mercredi midi à Viva. Je vous ai parlé un peu plus tôt des mannequins qui n'ont pas changé en 25 ans malgré toute la sensibilisation à la diversité corporelle. Le seul endroit où est-ce que ça a changé, c'est la diversité des couleurs de peau. Ça, c'est bien. Mais en termes de diversité corporelle, on n'est pas rendu là parce que la moyenne là aux États-Unis, c'est 40% de masse graisseuse chez une femme. Mais en réalité, chez les mannequins, c'est plus 18% qui est représenté. Fait que c'est pas tout à fait juste. Alors, je vous ai demandé au 1-866-56-RADIO, qu'est-ce qu'on devrait voir davantage dans les publicités au Québec pour bien représenter ce que nous, on est. Il y a Valérie Bello qui dit, du côté de Thetford Mines, les vergetures parce que la grossesse et la vie a un prix à payer. C'est vrai, Val. Puis sais-tu quoi? Montrer ça, c'est pas grave, c'est bien correct. Sylvie Chaumel de Rouyn-Noranda m'a écrit... On devrait voir davantage de pubs avec des brassières un peu scrap, mais encore OK parce qu'ils sont trop confortables. Ouais. Moi, j'en connais une à la maison aussi qui est comme ça, c'est sûr. Sinon, moi, j'ai une suggestion. Et là, on parle beaucoup des femmes, mais il y a aussi la diversité corporelle des hommes. Quand est-ce que vous avez vu une pub de boxeur ou même un emballage de boxeur avec un gars avec du poil sur les cuisses et une petite bédaine? Ça arrive pas. Et pourtant... Je suis confiant d'avancer que la majeure partie des Québécois ont une petite bédaine de bière, ne serait-ce que pour la bière qu'on va boire ce soir pour le match numéro 4. Le lunch 80-90-2000 se poursuit avec un band qu'on a beaucoup apprécié. La chanson s'appelle Survivor. Destiny's Child, au retour à Viva.
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0: Bon, ben c'est là-dessus qu'on se laisse. Diane prend le relais à la console pour vous préparer une liste de lectures de qualité supérieure pour égayer votre mercredi après-midi quand vous allez avoir votre petit creux d'énergie après le dîner. On se laisse avec Kevin Parent, le petit roi. Lui aussi, une petite bedaine de bière. Là. Bon mercredi, à demain.
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4: Ici Michel Scarpino. Le gouvernement fédéral entame des négociations contractuelles avec le géant aérospatial suédois Saab en vue d'acquérir une flotte d'avions de surveillance. Ottawa avait précédemment indiqué qu'il cherchait à acquérir 6 avions équipés de radars afin de contribuer à la protection du Canada. Le premier ministre Mark Carney affirme qu'il comprend la décision de Stephen Guilbeault de quitter son gouvernement. M. Guilbeault, qui s'est montré de plus en plus déçu par les reculs enregistrés en matière de politique climatique sous M. Carney, doit annoncer aujourd'hui son départ de la vie politique. Et puis les médecins de famille disent avoir réussi à inscrire 500 000 nouveaux patients, et ce, un mois plus tôt que prévu. Plus précisément, ce sont 556 000 Québécois supplémentaires qui sont inscrits auprès d'un médecin de famille ou d'un groupe de médecine de famille, dont 180 000 personnes jugées vulnérables. C'était vos actualités Arsenal Média.
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Un excellent retour à la maison, évidemment, que je vous invite à ne pas manquer. Et là, ben, juste vous dire qu'on a une idée de ce à quoi va ressembler l'été 2026 au Québec. Oui, Météo Média vient tout juste de nous dévoiler leur communiqué officiel. On aura l'occasion de s'en reparler. Non, ça sera pas extrêmement chaud. Pas supposé. Mais pas plus d'indices, je vous en parle tantôt. Aussi, mine de rien, on est à un mois et quelques poussières du déménagement. Alors, on va se donner un petit guide, une petite to-do list là, à faire. Là. Mais vous savez,

prochaines secondes, c'est Tate McRae qui s'invite en collaboration avec maintenant le meilleur artiste country masculin. Il a reçu ce prix-là lundi soir au American Music Awards. Je vous parle de Morgan Wallen. Lui qui vient à peine de franchir le cap des 33 ans, hein, le 13 mai dernier. C'était son anniversaire, alors on lui souhaite bonne fête en retard. Mais je peux vous dire que oui, étoile montante n'est pas peu dire. Alors un artiste qui est extrêmement populaire, même chez nous au Canada, parce que vous savez que Billboard Canada, quand on avait dévoilé les chiffres en début d'année, Morgan Wallen faisait partie des artistes qui étaient les plus populaires au Canada. Alors on adore Drake également, hein, pour ne parler que de ceux-là. Alors il est là avec What I Want, un magnifique duo qui s'invite maintenant à Viva, parce qu'ici, c'est Viva la musique. Merci beaucoup de nous choisir.

En 6 de Grand Prix dans Vivant l'après-midi, lui qui va nous présenter une toute nouvelle chanson le 5 juin prochain qui s'appelle « Si j'avais su ». Alors, on reste à l'affût. Un autre qui nous a annoncé de la nouveauté musicale, je vous en parle dans un petit instant. Pour tout de suite, voici Savage Garden à Vivant.

0: Marc Dupré, je veux pas dormir dans Vivant l'après-midi, sa tournée, parce que ce soir tire à sa fin. Il reste quelques dates à l'horaire. Là, on pourra le voir un petit peu cet été, mais dépêchez-vous d'en profiter là sur le marcdupré.com. Il sera entre autres du côté de Sainte-Thérèse demain. Parlant de un qui va, lui, partir en tournée pour nous présenter un nouvel album, eh ben c'est l'artiste Talk qui a eu un succès fou avec Runaway to Mars, entre autres. Et là, il était sur le plateau de Salut Bonjour cette semaine pour expliquer que là, il a pris une pause de 3 ans pour prendre soin de lui, pour se ressourcer, pour également prendre du recul et replonger dans la musique. Et cette période plus calme a directement inspiré sa nouvelle chanson qu'il est d'ailleurs venu présenter, Time Machine, une nouveauté de Talk que je vous invite bien sûr à consulter. Et puis, il a du même coup dit qu'il y a une chanson en français qui était en préparation, qui allait sortir à la fin de l'été, parce que pour lui, cette langue-là était très importante. Sa mère étant québécoise, et aussi un nouvel album qui s'en vient en novembre. Il va promener ce disque-là un peu partout par la suite. Olivia Dean à venir à Viva.
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0: dans un instant, Viva. Restez là.
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6: Ici Michel Scarpino, l'ex-ministre et député libéral Stephen Guilbeault a confirmé aujourd'hui qu'il tirait sa révérence de la politique fédérale plus tard cet été. Dans une déclaration partagée en fin de matinée sur les réseaux sociaux, le député de Laurier-Sainte-Marie a affirmé qu'il était maintenant temps pour lui de poursuivre son combat pour la protection de l'environnement et la lutte contre les changements climatiques autrement. Les médecins de famille disent avoir réussi à inscrire 500 000 nouveaux patients, et ce, un mois plus tôt que prévu. Plus précisément, ce sont 556 000 Québécois supplémentaires qui sont inscrits auprès d'un médecin de famille ou un groupe de médecine de famille, dont 180 000 personnes jugées vulnérables. Et puis Météo Média prévoit que la saison estivale qui est à nos portes sera la plus fraîche depuis 2017 au Québec. Une bonne partie de la province devrait connaître des températures sous les normales saisonnières lors des prochains mois et des précipitations au-dessus des normales. C'était vos actualités Arsenal Média.
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album solo Les Amours de seconde main en show du côté de l'Impérial de Québec pour demain et le 30 mai. Ça affiche complet. Il fait le MTLUS également à Montréal, 4 et 5 juin. Je pense qu'il reste quelques billets pour le 4, mais je suis pas sûre. Pratiquement complet pour l'ensemble de la tournée de Jean-François Posé de toute façon. Lui qui, en fin de semaine, a

0: se sont primés avec Fever Dream à ne pas manquer dans un petit instant. Viva, restez là.
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qui a de nombreux hits à son actif. Et que dire de My Heart Will Go On, qu'elle a interprété pour Titanic, oui, avec le fameux cœur bleu, le cœur de l'océan. Et vous savez qu'il y a une comédie musicale qui a été jouée une centaine de fois là, sur Broadway en anglais. Mais là, l'adaptation québécoise s'invite à partir du 6 juin. Alors, on pourra voir Titanic, un spectacle, dit-on, délirant et hilarant, où l'histoire du film Titanic est juxtaposée au tube de Céline. Alors, il y avait un papier vraiment intéressant dans la presse là-dessus, où Véronique Claveau, qui va interpréter Céline, nous disait qu'elle tripait littéralement sur Céline Dion, que c'est son idole de jeunesse et que ce show-là, c'est un cadeau pour la fille de Limoilou. Alors, ça part le 6 juin prochain. On va y retrouver Rose, Jack et tous les personnages, évidemment, qu'on connaît, là, les personnages principaux du film Titanic. Alors, à partir du 6 juin, au studio de l'Espace Saint-Denis, ça va se transférer par la suite au Théâtre du Casino à Gatineau, du 1er au 5 septembre et à la salle Albert-Rousseau à Québec, du 10 au 14 septembre. Et j'ai lu qu'il y avait plus de 25 000 billets déjà qui sont vendus pour l'adaptation québécoise de Titanic. Et c'est juste pour rire qu'il s'occupe de faire cette adaptation pour cet été. Howard Jones s'invite. Merci beaucoup de choisir Viva. Je vous souhaite un bon milieu de semaine.

0: On dit qu'il y a plus de journées qui sont à prévoir, mais le manque de chaleur intense et l'humidité pourraient freiner comme ça là, les orages violents. Donc ça, c'est pas mauvais. Puis, André Monette nous rassure en disant que cet été ne sera pas gâché parce que des conditions plus douces favorisent la pratique sportive en plein air sans craindre les coups de chaleur. Merci du positivisme. À venir, David Guetta et Jennifer Lopez à Viva.
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7: Ici Michel Scarpino, l'ex-ministre et député libéral Stephen Guilbeault a confirmé aujourd'hui qu'il tirait sa révérence de la politique fédérale plus tard cet été. Dans une déclaration partagée en fin de matinée sur les réseaux sociaux, le député de Laurier-Sainte-Marie a affirmé qu'il était maintenant temps pour lui de poursuivre son combat pour la protection de l'environnement et la lutte contre les changements climatiques autrement. Les médecins de famille disent avoir réussi à inscrire 500 000 nouveaux patients, et ce, un mois plus tôt que prévu. Plus précisément, ce sont 556 000 Québécois supplémentaires qui sont inscrits auprès d'un médecin de famille ou un groupe de médecine de famille, dont 180 000 personnes jugées vulnérables. Et puis Météo Média prévoit que la saison estivale qui est à nos portes sera la plus fraîche depuis 2017 au Québec. Une bonne partie de la province devrait connaître des températures sous les normales saisonnières lors des prochains mois et des précipitations au-dessus des normales. C'était vos actualités Arsenal Média.
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calcul vite de même, dans un mois et quelques poussières, c'est la date officielle du déménagement. Alors, le magazine Coup de pouce nous propose un guide simple et pratique pour organiser notre déménagement puis qu'on vive un bon moment. Oui, ça se peut. 4 semaines avant, on est pas mal dedans. On dit que c'est le temps d'organiser le débranchement de l'électricité, du câble, d'Internet, du téléphone actuel, si vous avez encore la ligne à la maison. Alors, d'aviser les fournisseurs qu'on débranche à telle adresse et qu'on va rebrancher à cette nouvelle adresse dans genre un mois. On avise la banque de notre changement d'adresse, tout ça. On commence à emballer les articles dont on n'a pas besoin également, les cadres, les vêtements d'hiver. Alors, quelque chose qui va faire que le moment va bien se passer. On réserve également le camion de déménagement, OK? 3 semaines avant, on s'assure de faire un plan de notre nouveau domicile avec l'emplacement des principaux meubles pour les déménageurs. Ça, c'est le fun. 2 semaines avant, on s'assure que la gardienne est toujours disponible pour les enfants. On confirme à nouveau la location du camion pour être sûr. On peut retirer les tablettes, les rideaux également, tranquillement les meubles qu'on ne sert plus vraiment. 1 semaine avant, on met de côté nos bijoux, les choses de valeur qu'on va emporter dans la voiture. C'est là que ça va. La veille, eh ben là, on se prépare un petit sac là de pour notre première nuit, puis le jour J, ben, on essaie d'avoir ben du courage. Three Doors Down, on s'invite. Merci beaucoup de choisir Viva.

0: Lively, la vedette montante du country, s'invite dans un petit instant à Viva, celle qui a reçu les honneurs, hein, vous savez, lundi soir, entre autres, au American Music Award, meilleure chanson country, meilleure artiste country féminine également. Et sa pièce Choosing Texas continue son ascension. Et là, on apprend aujourd'hui qu'Eva Langley occupe les trois premières places du classement Hot Country Songs. Et ça fait un mois entier que ça se passe. Pour la quatrième semaine consécutive, on retrouve Choosing Texas au numéro 1, suivi de son nouveau single Be Her, et qui est à la deuxième place. Et son duo avec Morgan Wallen sur I Can't Love You Anymore est en troisième position. La seule autre fois que ça s'est produit, c'était en 2024, quand Beyoncé avait occupé les trois premières places pendant une seule semaine avec des titres qu'on retrouvait sur Cowboy Carter. Alors là, ça fait quatre semaines que ça dure pour Eva Langley, qui s'invite justement avec ce hit numéro un dans un instant, Choosing Texas. À vie, va rester là.
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À venir dans un instant, votre émission du retour Viva la Casa en cette fin d'après-midi avec Patrick Langlois et Julie Dupage qui s'invitent avec leur bonne humeur contagieuse. Diane Simard vous souhaite un excellent retour. On se dit à demain déjà pour l'avant-dernière journée.

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9: Ici Michel Scarpino, voici le bilan de l'actualité. La saison touristique hivernale a été en hausse au Bas-Saint-Laurent cet hiver. Selon Tourisme Bas-Saint-Laurent, avec 99 735 nuitées, on note une augmentation de plus de 15 % du nombre enregistré dans les établissements d'hébergement entre janvier et mars par rapport à 2025. L'hébergement commercial a affiché un taux d'occupation de 41,4 % durant la même période, soit 3,7 % de plus que l'an dernier. L'abondance de neige a favorisé la pratique du ski alpin, du ski de fond, de la raquette et du fat bike. Les amateurs de motoneige ont pu profiter d'une saison de 11 semaines qui a débuté à la mi-décembre, soit deux semaines plus tôt que les dernières années. Et puis 40 événements en tourisme d'affaires ont été comptabilisés, notamment dans les centres de congrès de Rivière-du-Loup ou de Rimouski, entre janvier et mars, ce qui a généré 20 000 nuitées. Le ministère des Transports a fait savoir qu'en raison de conditions météo défavorables, l'autoroute 20 à Rimouski devrait être fermée à la circulation pour une troisième journée consécutive. Cette portion d'autoroute sera donc fermée ce jeudi de 8h30 à 16h30 entre la sortie 610 et le secteur du Bic. Le détour par les routes 232 et 132 demeurera donc en place. La fermeture de l'autoroute dans ce secteur est rendue nécessaire en raison de travaux. Et puis Météo Média prévoit des températures sous les normales saisonnières cet été pour une bonne partie du Québec et de l'Ontario et des précipitations au-dessus des normales. Le passage rapide de la Nina vers El Niño au cours de l'été de

0: devrait provoquer du temps caniculaire dans l'ouest du pays. Mais pour l'est, c'est plutôt le contraire qui est prévu. Météo Média prévoit la saison estivale la plus fraîche depuis 2017 au Québec. Cet été-là, la température moyenne durant le jour avait été de 24,6 degrés Celsius à Montréal. C'est ce qui complète le bilan de l'actualité Arsenal Média. 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
4: Bienvenue à un autre épisode de Viva la Casa à 16h pile. Pat et Julie qui vous souhaitent la bienvenue. J'espère que ça a été un bon mercredi. Julie, de ton côté, comment ça a été?
5: J'aime ça. Bienvenue à un autre épisode.
4: Absolument.
5: Comme ça faisait de la télé.
4: à tous les après-midi, un nouvel épisode de Viva la Casa.
5: Ou un podcast.
4: Absolument. Voilà, vous pouvez l'enregistrer, le réécouter. Quoique nos nouvelles vont peut-être être passées date à compter de demain. Parce que on a plein de sujets. Évidemment, oui. On va parler du Canadien au moins un petit peu. Donc, demain, ça va être daté.
5: Demain, ça va être daté. Quel est ton mot du jour, Pat?
4: Mon mot du jour, et ça va, on va parler de sport, mais ça va être routine. C'est drôle, je suis arrivé à la station, au studio, je lui ai dit, t'es donc bien rouge. J'ai dit, oui, j'arrive de jouer au tennis. Et 2026, j'ai eu quelques petits pépins de santé, j'en ai parlé, je me suis fait enlever mon appendice. J'ai vraiment pas bougé.
5: Ah, c'est vrai, depuis ton opération, t'avais rien fait.
4: Et je m'étais blessé au coude en jouant au tennis, justement, en janvier. J'ai joué au tennis 3 fois en 2026. Et je réalise à quel point j'ai besoin de ça dans ma routine.
5: Du sport.
4: Et je suis quelqu'un de routinier, mais oui, du sport. Puis on dirait que quand tu l'enlèves, et là, n'importe qui s'est déjà entraîné, quand on arrête quelques semaines, vous le savez, là, à quel point c'est tough de le réintégrer.
5: Ouais.
4: T'sais, il faut que ça soit là. Et c'est drôle parce qu'en ce moment, je regarde mon horaire puis je me dis, quand est-ce que j'avais le temps de jouer au tennis 2 fois par semaine? T'sais, c'est pas comme si en ce moment, un mardi matin, je regarde un film. Je suis tout le temps occupé à faire des trucs. Mais il faut que ça soit dans ta routine, il faut que ça soit dans ton horaire. Et puis on trouve le temps, on se dépêche à faire nos autres affaires. Et donc là, c'est...
5: Des fois, c'est pas de dire « j'ai pas le temps ». Des fois, c'est « on a le temps », on aurait le temps, mais on prend pas le temps.
4: Ça, c'est ça.
5: C'est drôle que tu dises ça parce que hier, je suis arrivée après la radio, je suis arrivée à la maison, il devait être comme 7h moins quart. Et puis, j'ai dit à mon chum, j'ai dit « je vais attendre juste avant de faire à manger ». J'ai dit « aide-moi un petit peu si tu peux parce que j'ai besoin d'aller m'entraîner ». Même 15 minutes, j'ai une petite routine de 15-20 minutes, là, d'étirements, de choses comme ça, puis j'avais besoin de ça. Ça m'a fait beaucoup de bien. Tu sais, des fois, c'est pas long, mais c'est suffisant pour faire partir la machine.
4: Moi, c'est ma résolution du 27 mai. Moi, je fais pas ça, les résolutions, le 31 décembre. Je fais ça le 27 mai. Je remets le sport dans ma routine à partir d'aujourd'hui.
5: Ben moi, mon mot, ça va être famille. Parce que tout à l'heure, je suis allée reconduire Billy, ma fille Billy Dupage, qui est en studio en ce moment. Elle a composé des chansons, elle enregistre. Puis c'est la période très, très, très créative avant de commencer la tournée des festivals. Et elle a demandé à son frère qui a terminé le cégep, elle a dit à son frère, là, les 2 prochains jours, je veux que tu viennes en studio avec moi, t'as ta place, t'es de bons conseils, je veux que t'entendes ce que je suis en train de faire. Lui-même est très musical, il fait des beats, il écrit beaucoup, fait que... Il était super flatté, le petit frère, le petit grand frère, parce qu'il mange tous 3 petits pains sur la tête, mais il était super flatté, puis je suis allée les reconduire, puis je sais pas si ça vous fait ça, si vous avez des enfants. Quand on voit, puis je suis certaine que c'est pareil pour toi, Pat, quand on voit nos enfants bien s'entendre, il y a quelque chose de magique.
4: Je vais te le dire quand ça va arriver.
5: Hein?
4: Je te tiens au courant.
5: Mais je dis pas que ça arrive tout le temps. Fait que c'est justement quand ça arrive, quand il y a une entente parfaite, t'es comme, oh mon Dieu, c'est formidable.
4: Bon, nous autres, on va partir ça en musique. Et dans moins de 3, je vous raconte quelque chose qui, d'après moi, va vous faire regarder le match de hockey de ce soir d'un autre œil. Tout de suite après Shaboozy et Jelly Roll, on part vivre à la Casa avec Amen. On vous souhaite un bon retour à la maison. Bon mardi!

0: Ça va être une autre grosse soirée télé, grosse soirée avec le Canadien de Montréal qui affronte les Hurricanes de la Caroline dans le match numéro 4, deuxième match à la maison. 20h le match. Et Julie, je sais pas si tu as lu ou si tu as vu cet article-là dans la presse ce matin. On a suivi Paul Galland, qui est le genre de chef d'orchestre de cette soirée du hockey. Et j'ai tellement trouvé ça intéressant. Moi qui est fan depuis des années, qui veut pas, regarde bien des matchs soir après soir, on dirait que ça va me faire regarder la partie d'un œil différent ce soir.
1: Oui, parce que c'est vrai que lui, il en fait comme c'est une vraie production, en fait, un match où les choses sont minutées, sont réglées au quart de tour. Et lui, il coordonne tout ça.
0: Et c'est drôle parce que, évidemment, je vous dis ça puis vous dites ben oui c'est clair Pat là, t'sais, on improvise pas à la télévision, mais quand même, si j'avais pas réalisé que pour un match d'hockey qui lui est improvisé, t'sais, c'est pas arrangé avec le gars des vues, y a pas de scénario écrit, mais pour la soirée du hockey il y a un scénario de 21 pages. Et ça, c'est pour tout ce qui se passe à l'intérieur du Centre Bell, coordonné évidemment avec ce que nous on voit à la télé. Combien de personnes font partie de l'équipe de Paul Galland? 55. Ça fait ben du monde à messe, qui ont un scénario de 21 pages pour le match de lundi. Et donc, tout est calculé. Et là, vous allez voir, ça risque de ressembler avec ces mêmes timings-là ce soir. La séquence d'ouverture où on voit les joueurs, où on voit Youpi, mais les mascottes qui font des solos de drum, ça, c'est 4 minutes 30 secondes, précisément. Les hymnes nationaux, 4 minutes. Et vous dire à quel point chaque seconde est importante, celle qui a fait l'hymne national lundi soir dernier, Éléonore Lagacé, elle avait déjà chanté l'hymne national au Centre Bell il y a quelques mois, puis elle avait rajouté une petite phrase dans son hymne national. Elle avait dit « Montréal, êtes-vous prêt? »
1: Et là, on lui a dit « Non, non. »
0: Non, mais lundi soir, elle dit « Parfait, tu peux le faire, mais il faut que ça soit planifié. »
1: Oui, il faut que ça soit planifié, c'est ça.
0: Parce que 4 secondes...
1: Parce qu'il y a de la retransmission aussi, donc c'est pour ça, il y a des timings télé là-dedans.
0: Je trouve ça tellement extraordinaire. Donc, tu sais, si ce soir, vous avez mis votre enregistreur, et puis là, vous dites « Ben, le match est à 20h. » Non, non, non. Lundi, c'est à 20h17 qu'on a déposé la rondelle. On dit que d'habitude, la mise en jeu doit se faire entre 20h15 et 20h16, pas une seconde de plus. Donc, on a comme dépassé d'une minute lundi. Combien de caméras dans le Centre Bell pour capter toutes ces images-là?
1: Je sais pas, je me souviens plus dans l'article combien il dit, mais il y en a beaucoup.
0: Et c'est drôle, c'est le même chiffre que le nombre d'employés, 55.
1: Ouais, c'est ça.
0: Différentes caméras. Donc, je lisais ça, je trouvais ça tellement, tellement fascinant, parce qu'on dirait qu'on le prend pour acquis. Tu sais, on regarde, c'est sûr, des parties peut-être un petit peu plus en séries éliminatoires, mais tout au long de la saison, on regarde ces matchs-là et de savoir justement là qu'il y a comme un chef d'orchestre derrière tout ce qui se passe au Centre Bell.
1: La seule chose qu'on ne sait pas, c'est quand le match va terminer finalement,
0: exact.
1: Et qui sera le gagnant. C'est ça l'inconnu.
0: Surtout
1: mais
0: en série.
1: À part ça, tout est timé.
0: Et donc, j'ai comme l'impression que ça va être un petit peu plus excitant de regarder le match ce soir en sachant tout ça. Puis en espérant qu'on marque et qu'on lance au but un petit peu plus que 13 fois.
1: Ça serait le fun, avec la fin du scénario des 21 pages, là, ça soit le Canadien gagne 5-2. Tiens,
0: j'aimerais ça
1: de même.
0: Le
1: fun, ça.
0: Monsieur Galland, si vous êtes à l'écoute, changez la fin du scénario.
1: Changez donc la fin du scénario, s'il
0: vous plaît. Assurez-vous que ça va se terminer comme ça. Du hockey, on passe à la politique. Parce que Mark Carney a beaucoup fait jaser, a fait réagir, vous avez peut-être vu ça. Lui, il dit que si un jour il y avait référendum au Québec, ben pour lui, 50% plus 1, c'est pas assez pour l'indépendance. Et là, je trouve ça vraiment, vraiment intéressant parce que ça devient plus juste une question politique, là, c'est une question de démocratie. Peu importe de quel côté qu'on se range de cette question-là, comment est-ce que vous réagissez à ce que Mark Carney dit? On va en parler tout de suite après Madonna. Voici Sorry dans votre retour à la maison. À vivre à la casa. Bon mercredi!

0: Ce sont des propos du premier ministre du Canada qui ont créé oui, tout un tollé du côté de l'Assemblée nationale, alors que M. Carney a dit que le seuil de 50% plus 1 ne serait absolument pas suffisant advenant un référendum gagnant sur l'indépendance du Québec. Et donc, évidemment que ça fait réagir. C'est drôle parce que peu importe de quel côté qu'on se range, je lisais cet article-là, puis je me disais, on dirait qu'il y a une partie de moi qui est capable de défendre les deux côtés.
1: Ouais, mais moi j'ai dû un petit peu m'éduquer quand j'ai lu cet article-là parce que Carney, lui, il fait référence à la loi sur la clarté référendaire, puis je ne savais pas ce que c'était. Et en fait, c'est une loi qui a été déposée en 2000 sous Jean Chrétien après justement le référendum qui était si serré au
0: exact.
1: Québec en 95.
0: Qui était 50,58% pour le non. Et oui. Donc, tu sais, le 50% plus 1, on n'était pas loin de ça en 95. Donc, et pourtant, on l'a respecté.
1: Oui, mais effectivement, tu as raison. Mais la clarté, justement, référendaire, c'est que la question soit très, très claire, mm-hmm. déjà posée. Mais ça précise pas nécessairement quel est le pourcentage aussi
0: c'est
1: qu'on
0: ça.
1: Veut atteindre. Puis c'est ça qui est très ambigu.
0: Ben oui.
1: C'est sûr que les souverainistes, puis au Québec, ils ont rétorqué avec une autre loi, la loi 99, qui affirme que si c'est 50 plus 1, ben ce serait suffisant pour justement exprimer la volonté des gens là, qui ont voté. Alors, il y a comme une bataille là-dedans. T'sais, au fédéral, on prône quelque chose. Ouais. Au Québec, on prône autre chose si on est souverainiste.
0: Et tu sais, la conversation, on se met à parler de la démocratie en tant que telle parce que c'est ça la démocratie. C'est 50% plus 1. C'est comme ça qu'on vote pour nos leaders. Mais il y a un côté que, tu sais, dans la politique normale, entre guillemets, après qu'on ait pris une décision, 4 ans plus tard, il y en a une autre. Là, on peut faire marche arrière. T'sais, dans la plupart de ces décisions pour lesquelles on vote, on peut remettre le dentifrice dans le tube.
1: Oui, si tu votes pour un parti, tu peux voter pour un autre.
0: Exact.
1: Puis ça peut, oui,
0: exact.
1: Mais pas sur des questions référendaires,
0: voilà.
1: Identitaires comme ça.
0: Et donc, c'est là où je me dis, pour des choses qui sont tellement importantes qu'on peut pas rembobiner, est-ce qu'il y a un point que 50% plus 1, c'est trop serré pour décider? On dirait que je vais suggérer quelque chose. Imagine 50% plus 1, de n'importe quel côté, on se dit, bon, mais là, c'est malheureusement trop serré, on attend un an et on le refait dans un an. Et si dans un an, c'est encore 50% plus 1, ben voilà, la population a tranché.
1: Oui, mais tu t'imagines les gens qui ont gagné le 50,1, tu t'imagines comme s'il y a quelque chose de déloyal. Eux, ils peuvent très bien dire, hey, nous, on a gagné, là.
0: Ben
1: je veux
0: oui.
1: dire, c'est une petite majorité, mais quand même.
0: Mais non, mais
1: c'est la majorité.
0: Mais c'est vrai pour les deux côtés. Et donc, tu sais, quand tu commences ce processus-là, si t'es inquiet que c'est l'autre côté qui va remporter, mais tu te dis, ben, au moins, on a une autre chance dans un an. Moi, c'est tellement niaiseux le parallèle que je vais faire, mais je me suis toujours dit en tant que parent que la journée que mes enfants vont vouloir des tatouages, je vais leur dire, parfait, tu me dis exactement ce que tu veux, où tu le veux, quelle grandeur tu le veux, quelle couleur tu le veux. On attend un an. Si dans un an, tu veux exactement la même chose, je t'amène au tattoo shop et je te le paye.
1: Hey, ta comparaison est boiteuse en tabarnouche.
0: Simplement parce que si on n'a pas changé d'idée en un an, ben parfait, c'est ça qu'on veut.
1: Oui, mais en tout cas, oui. Je comprends ton point.
0: Mais il y a deux secondes, je défendais le fait que la démocratie, c'est 50% plus 1. On dirait que je suis capable d'avoir les deux côtés de la médaille.
1: Oui. Mais c'est intéressant parce que tu sais que tu te places du côté du fédéral ou que tu te places du côté des souverainistes, et forcément, je veux dire, on va prôner deux choses différentes.
0: Ah, non, exactement. En tout cas, j'imagine qu'on n'a pas fini d'en parler et d'en jaser. Ben, intéressant, mais à l'Assemblée nationale, croyez-moi que ça a créé tout un tollé. Non négligeable dans cette réflexion, il y a un bon pourcentage des gens qui vont voter qui font partie de la génération Z.
1: Oui.
0: Ben, au retour, je vous parle du nouveau vocabulaire du printemps 2026 de la génération Z. Je ne sais pas si on va être super confiant d'avoir cette gang-là qui va voter pour nos décisions du futur. Est-ce que, Julie, tu sais c'est quoi? Faire du Shrekking?
1: Eh bien non, celle-là, je la connais pas.
0: Shrekking, je vous raconte ça. Et les autres expressions que la Gen Z ont adoptées en ce printemps, vous allez voir, on est vieux. 16h19, on en parle après Stats. Dernière fois dans Vivant la Casa.

0: OK, on va tester vos connaissances génération Z. La Gen Z, Julie, rappelle-nous, c'est quel âge à peu près?
1: C'est de 14 à 29 ans.
0: De 14 à 29 ans. Mon fils fait partie de ça. Il a 15
1: ans. Mes enfants, oui, oui.
0: À tous les jours, Ben arrive avec une nouvelle phrase, puis je lui dis quoi? Récemment, il me dit, il montre des photos, puis il dit, regarde papa, regarde ma chasse. Puis je suis comme, t'as quoi? C'est ma face, là, mes cheveux. Je suis comme, OK, ta chasse? Man, il faut un dictionnaire des fois là pour vous jaser ça.
1: Gen Z, c'est 97 à 2012.
0: Voilà. Et là, je suis tombé sur le nouveau vocabulaire Gen Z du printemps 2026. Évidemment, on est beaucoup dans l'anglophone. Tu sais, même mon gars, il va sortir plein d'expressions anglaises dans son français. Est-ce que tu sais c'est quoi un clanker? Hey, toi, t'es un clanker.
1: Toi, t'es un clanker?
0: Oui.
1: Dis-le donc sur le bon ton, mettons.
0: Ben, hey, j'ai vu tes publications Instagram, là. Julie, arrête de poster comme une clanker.
1: Une has-been?
0: Non. C'est une nouvelle insulte affectueuse, dit-on, pour qualifier une IA, un robot ou quelqu'un qui dépend trop de ChatGPT. Et donc.
1: Pourquoi tu me dirais ça sur mes publications?
0: Peut-être que tu as utilisé de l'IA pour ta publication Instagram?
1: Jamais. Non, jamais. Même pas de filtre.
0: C'est quand même l'exemple.
1: What you see is what you get.
0: Mais c'est quand même l'exemple que j'avais pas le choix de donner. Ça parle d'IA. Okay. Je vous posais la question il y a quelques minutes du Shrekking.
1: Du Shrekking?
0: Ouais.
1: C'est une sorte de randonnée.
0: ça, c'est du Trekking. Shrekking, c'est comme le personnage Shrek
1: ouais,
0: qu'on connaît bien. C'est le fait de fréquenter quelqu'un qu'on trouve en dessous de nous physiquement en espérant qu'il ou elle nous traite bien. C'est du gros nec. C'est comme dire, hey, ce gars-là, je le trouve pas super cute, mais je vais faire du Shrekking, puis tu sais, lui, il sait qu'il score au-dessus de sa ligue, là, fait qu'il va vraiment bien me traiter.
1: Mais voyons donc, c'est bien bizarre.
0: Shrekking, si t'entends ton gars dire ça, tu diras attention. Du aura farming.
1: Aura farming?
0: Ouais.
1: OK.
0: Ça, peut-être que toi, tu fais ça sur les réseaux sociaux. Du aura farming, c'est de cultiver volontairement son image cool sur les réseaux sociaux.
1: Mais pas besoin de la cultiver. Je suis cool.
0: OK. Toi, tu l'as déjà farmé ton aura. C'est pour ça.
1: Okay. Puis tu dois dire oui, Pat.
0: Oui, ben oui, absolument. Et une petite dernière, Loki Newenly.
1: Loki Lowenly?
0: Loki Newenly. C'est une contraction entre Loki et genuinely qui est utilisée à la place de littéralement. C'est comme Loki Newenly, là, ce café-là, c'est le meilleur au Québec.
1: Ah bon, ben écoute, j'ai déjà tout oublié, ces mots-là.
0: Ah ben là, fallait que tu prennes des notes. Dans quelques instants, retour au 27 mai 2025, il y a exactement un an, une journée marquante dans la vie de Julie. Elle vous raconte pourquoi, et puisqu'il y a un match ce soir, ben j'avais pas le choix de vous sortir Fix You. Coldplay s'en vient au retour, à Viva!
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1: Go Habs, go. 16h32 minutes. Si je vous demande de retourner dans le passé et de vous rappeler de la journée du 27 mai, il y a un an exactement, en 2005, est-ce que vous vous rappelez où vous étiez? Sûrement pas, Julie.
2: En 2025?
1: En 2025.
2: Oui, 2025.
1: Oui, Julie, c'est toi, ça?
2: Oui,
1: tu
2: moi.
1: Tu t'en rappelles?
2: Ben oui.
1: Tu vas nous dire pourquoi? Dans le calepin. C'est là.
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2: Oui, je m'en souviens, c'était une belle journée puis j'avais envie de la partager avec vous. En fait, l'année dernière, je partais en Islande avec mon fils et je lui avais proposé pour ses 18 ans de faire un voyage juste mère-fils. On n'avait jamais fait ça et je lui avais dit, choisis un endroit, bon, raisonnable quand même, choisis un endroit, on part pas plus qu'une semaine. Mm-hmm. Et j'ai dû un peu me battre, là, vous allez dire, coudonc, il est donc bébé gâté. Non, c'est pas ça. J'ai dû un peu me battre quand même pour qu'il accepte de partir avec moi. Parce que au début, je le prenais très, très mal. Je lui disais pas, mais je le prenais quand même mal. Mais finalement, en y réfléchissant, puis parfois, c'est ça que ça fait, les bonnes copines aussi, ça, oui. Tu brainstorm avec elle et puis elles m'ont dit, ouais, c'est peut-être normal que ton fils ne veuille pas à 18 ans partir seul avec toi. Oui. Mais bref,
1: peut-être
2: moi,
1: que tu avais besoin d'un petit peu de aura farming.
2: Ouais, je me souviens même plus ce que ça veut dire ton expression. Mais moi, j'ai cette capacité d'insister finement mais lourdement en même temps. Mm-hmm. Et donc, je suis revenue à la charge de la fin mars. Puis où je lui ai dit, regarde, ça va être ça ton cadeau, jusqu'au mois de mai. Et à un moment donné, il a dit, OK, j'aimerais ça partir avec toi. Je veux choisir l'Islande. Et il dit, j'ai envie de dépaysement, j'ai envie de phénomène naturel, j'ai envie de nature, j'ai vraiment envie de pack-sac puis de choses comme ça. Ben j'ai dit, parfait, mais tu veux pas un endroit un peu plus chaud? Puis là, il m'a dit, non maman, tu m'as dit de choisir. OK. Et donc, on est partis 8 jours, lui et moi, puis on partait justement il y a un an. Et ça a été le voyage le plus extraordinaire de ma vie. Je dis ça, mon mari, ma fille m'entendent pas, là. J'ai fait des beaux voyages avec eux aussi. Mais ça m'a transformé ce voyage-là. Non seulement l'Islande, c'est merveilleux. On n'a pas tout fait, évidemment, là, parce que on pouvait pas tout faire. Mais les endroits qui sont à voir, je pense qu'on les a vus. Tu sais, en Islande, tu pourrais partir 4 jours et faire ce qu'on appelle le cercle d'or et t'en aurais vu déjà beaucoup. Et de me retrouver dans cette situation-là, seule avec lui, où on a conduit beaucoup, parce que, ben, c'est juste moi qui ai conduit. D'ailleurs, lui avait son permis, mais tu sais, quand t'as pas 25 ans, tu peux pas.
1: Avec les assurances, c'est compliqué.
2: Alors, lui faisait le DJ et moi je conduisais et on a tellement parlé, mais parlé comme on n'avait jamais parlé. Et pourtant, tu sais, moi je suis une diarrhée verbale, là, je parle, puis tu sais, je veux dire. Et lui m'a raconté des choses et puis on avait le temps. On avait le temps, ce qu'on a pas de façon dans la vie de tous les jours nécessairement, en tout cas pas dans ce contexte-là. Et on a découvert des gens fantastiques, une température quand même assez changeante, c'est aride, mais c'était beau parfois. Et surtout, ce qui était très, très beau, c'est cette nature qui est plus grande que nature, mm-hmm. où tu te rends compte combien tu es petit face à ça et tu deviens très humble. De vivre ça avec lui, moi je suis revenue comme une petite fille parce que, de voir un geyser pour vrai, là, quelque chose.
1: Ben oui.
2: C'est extraordinaire de voir la grandeur de ces chutes-là, de partir. On partait avec notre pack-sac et on avait beaucoup de couches, hein, parce que des fois, tu partais puis il pleuvait, puis à un moment donné, le soleil sortait, puis il faisait chaud. Alors, de vivre ça, de manger d'ailleurs de l'omble chevalier. J'ai jamais mangé, vous savez, ce poisson, là,
1: oui.
2: On dirait un petit peu du saumon, mais un petit peu plus fin, la chair, là. J'ai jamais mangé du bon poisson comme ça là-bas. C'était une expérience qui nous a transformés, je pense. Parce que moi, je trouve que, tu sais, tes enfants ont beau grandir, puis c'est sûr que tu veux les laisser vivre leur truc. Évidemment, là, je veux pas être une mère hélicoptère fatigante, là. C'est pas ça, quoique. On se refait pas tout à fait. Mais j'ai jamais voulu briser le lien. Tu sais, j'ai toujours... je pense que quand mon fils va avoir 45 ans, je veux toujours garder le lien. Et c'était une façon de le garder avec lui. C'est une façon de consolider quelque chose et d'avoir un souvenir juste lui et moi. Personne d'autre. C'est juste nous qui avons vécu ça. Et c'était un moment extraordinaire. Donc, à la blague, il y a pas longtemps, je disais, peut-être, là, il y a 19 ans, je disais, peut-être pour tes 20 ans, on va faire ça. Puis peut-être pour tes 25 ans aussi. Puis là, il roulait les yeux. Mais en fait, Il a adoré. Et puis, il me l'a dit, puis ça a été un moment magique, mère-fils.
1: Si un an plus tard, t'en parles encore avec ses étoiles dans ses yeux.
2: Ah ouais.
1: Clairement, ça a été un beau moment.
2: Oui.
1: Une nouvelle étude qui vient de sortir, Julie, je trouve ça super intéressant. On a trouvé le niveau de bruit parfait pour être créatif. Tu es quelqu'un de créatif?
2: Oui.
1: Bon, mais je vais te dire comment tu pourrais l'être de façon optimale tout de suite après. Tu nous parlais de voyage, j'avais pas le choix à Kate Ryan. C'est voyage, voyage dans votre retour à la maison. À Viva! Merci d'être là!

0: Avec la montée du télétravail, évidemment qu'on n'est plus toujours besoin d'être dans un cubicule pour faire notre boulot. Et les gens créatifs, eh bien, auraient besoin d'un certain bruit pour être capables d'être à leur maximum. Julie, toi, tu...
1: Mais attends, d'un certain bruit de décibels, tu
0: exact,
1: parles?
0: Exact, exact.
1: Oui, okay.
0: C'est des chercheurs de l'Université de l'Illinois qui ont établi... À quel niveau de bruit là, on avait besoin pour avoir assez de stimulation pour activer la pensée divergente sans saturer le cerveau? Et donc, ça a l'air que être ultra créatif dans le silence, ça marche moins bien qu'avec au moins un petit peu de bruit.
1: Ah oui?
0: Toi, t'es créative?
1: Oui, mais moi, j'aime ça, le silence.
0: Ah oui?
1: Oui. J'ai...
0: Aller travailler dans un café, par exemple, c'est pas quelque chose qui te parle?
1: Pas tant, non.
0: Tu devrais peut-être l'essayer parce
1: peut-être.
0: Que le niveau de bruit là, que les chercheurs ont trouvé, ils ont établi qu'à 70 décibels, ce qui est l'équivalent d'un café animé. Donc, tu as un café dans lequel il y a du trafic, il y a des clients, ça bouge, il y a du bruit un petit peu, eh bien, que ça serait justement le niveau optimal pour sa créativité.
1: Mm-hmm.
0: C'est drôle parce que moi, je suis pareil que toi. Moi, j'ai comme l'impression que d'aller travailler dans un endroit où il y a du trafic, où il y a de la circulation, que ça me déconcentre plus qu'autre chose.
1: Ben, je sais que t'es comme moi à ce niveau-là. Ouais. Tu sais, nous, on est des jaseux, on est des gens très sociables. J'ai l'impression d'être dans un café, je serais pas capable de me concentrer. Tu sais, je rencontrerais des gens, puis ci, puis ça, puis je serais pas efficace.
0: On va jamais se mettre au boulot. Mais pour les autres, regardez, si vous voulez essayer ça, voir si vous allez avoir un boost de créativité. Ça a l'air que dans un café, c'est là où ça se passe. Dans un instant, on fait le tour du showbiz. Il y a un artiste qui vient tout juste de battre un record sur les palmarès. Un record qui, d'après moi, ne sera pas battu de sitôt. On vous dit qui. Et en musique, Lady Gaga sera là avec Hold My Hand. Jusqu'à 18h, c'est Patty Julie qui vous accompagne. À Viva!
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0: C'est l'heure de l'énigme du jour de Viva la Casa. Julie, le micro est à toi.
1: Une énigme mathématique. Je sais que t'aimes les maths.
0: Absolument.
1: Hein, Pat?
0: Je prends papier crayon.
1: Ma tante a 4 garçons. Chacun de ces garçons a une sœur. Combien d'enfants ma tante a-t-elle? Je la répète.
0: S'il vous plaît.
1: Ma tante a 4 garçons. Chacun de ces garçons a une sœur.
0: Oui.
1: Combien d'enfants ma tante a-t-elle?
0: Une seule bonne réponse acceptée.
1: Oui.
0: 1-866-56-RADIO, 1-866-56-72-346. La solution au retour, on attend la vôtre. En musique, Mr. Big avec To Be With You. Charlotte Cardin également pour tout de suite, 16h57. C'est l'heure d'aller s'informer pour savoir ce qui se passe chez nous. À Viva!
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4: Ici Michel Scarpino, voici le bilan de l'actualité. La saison touristique hivernale a été en hausse au Bas-Saint-Laurent cet hiver. Selon Tourisme Bas-Saint-Laurent, avec 99 735 nuitées, on note une augmentation de plus de 15 % du nombre enregistré dans les établissements d'hébergement entre janvier et mars par rapport à 2025. L'hébergement commercial a affiché un taux d'occupation de 41,4 % durant la même période, soit 3,7 % de plus que l'an dernier. L'abondance de neige a favorisé la pratique du ski alpin, du ski de fond, de la raquette et du fat bike. Les amateurs de motoneige ont pu profiter d'une saison de 11 semaines qui a débuté à la mi-décembre, soit deux semaines plus tôt que les dernières années. Et puis 40 événements en tourisme d'affaires ont été comptabilisés, notamment dans les centres de congrès de Rivière-du-Loup, de Rimouski, entre janvier et mars, ce qui a généré 20 000 nuitées. Le ministère des Transports a fait savoir qu'en raison de conditions météo défavorables, l'autoroute 20 à Rimouski devrait être fermée à la circulation pour une troisième journée consécutive. Cette portion d'autoroute sera donc fermée ce jeudi de 8h30 à 16h30 entre la sortie 610 et le secteur du Bic. Le détour par les routes 232 et 132 demeurera donc en place. La fermeture de l'autoroute dans ce secteur est rendue nécessaire en raison de travaux. Et puis Météo Média prévoit des températures sous les normales saisonnières cet été pour une bonne partie du Québec et de l'Ontario et des précipitations au-dessus des normales. Le passage rapide de la Nina vers El Niño au cours de l'été devrait provoquer du temps caniculaire dans l'ouest du pays. Mais pour l'est, c'est plutôt le contraire qui est prévu. Météo Média prévoit la saison estivale la plus fraîche depuis 2017 au Québec. Cet été-là, la température moyenne durant le jour avait été de 24,6 degrés Celsius à Montréal. C'est ce qui complète le bilan de l'actualité Arsenal Média. 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
3: Déjà la deuxième heure de votre retour à la maison à 17h03. Salutations à tous ceux qui viennent tout juste de rentrer dans leur voiture, qui se rendent tranquillement pas vite à la maison. Pat et Julie qui vous accompagnent jusqu'à 18h dans la bonne humeur, dans la grande forme.
4: Mm-hmm.
3: Je dis ça, j'ai
4: ce mercredi, puis je le dis parce que je sais que tu détestes cette expression-là, nombril de la semaine.
3: Mm-hmm. Mais qui aime cette expression-là? Le nombril de la semaine. Jeudredi se classe au-dessus de nombril de la semaine pour moi.
4: Et vendredi.
3: Et c'est ça. Et aucune de ces expressions-là que j'aime beaucoup. Hey, c'est drôle, je dis que je suis en grande, grande forme. J'ai joué au tennis tantôt. Si tu savais comment j'étais pas en forme et comment je courais après mon souffle tout le long, là, je dois m'y remettre. Par contre, la bonne nouvelle du jour, c'est que je crois que la grande majorité des auditeurs de Viva ont eu la bonne réponse à l'énigme du jour, j'espère. En tout cas, Julie, veux-tu nous la répéter?
4: Ma tante a 4 garçons. Chacun de ces garçons a une sœur. Oui. Combien d'enfants ma tante a-t-elle?
3: Tout le monde, de façon assez unanime. Même moi, on dit tous qu'elle a 5 enfants.
4: Elle a 5 enfants.
3: Elle a ses 4 gars et chaque gars ont une sœur qui est la même sœur.
4: Qui est la même sœur.
3: Merci Julie de nous faire plaisir comme ça. Une petite facile un mercredi. On espère que le match du Canadien va être aussi facile pour nos joueurs. Tantôt à 20h. Pour s'y rendre, eh bien, plein de sujets. On va avoir besoin de vous sur la messagerie texte également. Facile de nous rejoindre, 1-866-56-RADIO. On va parler d'intelligence artificielle et de cinéma. Demi Moore qui a créé tout un tollé à Cannes. On va vous dire qu'est-ce qu'elle a révélé. Et Julie, bien, bien curieux d'avoir ton point de vue d'actrice là-dessus. Pour s'y rendre à cette conversation, eh bien, un peu de musique. Mr. Big avec To Be With You. Et juste avant, eh bien, celle qui était justement au Centre Bell lundi soir dernier. On l'a vu à l'écran, on l'a vu à la télé. Est-ce qu'elle y sera encore ce soir? À suivre, c'est Charlotte Cardin, The Way We Touch. Viva la Casa! Merci d'être là!

0: On parle beaucoup d'intelligence artificielle ici dans Viva la Casa. Ben, en fait, je pense qu'on parle beaucoup d'intelligence artificielle. Un point, c'est tout. Ça fait toujours des conversations très intéressantes entre Julie et moi. On n'a pas toujours le même point de vue. Curieux de voir, là, Julie, ce que tu penses de ce que dit Demi Moore du côté de Cannes.
1: Ben oui, c'est intéressant parce que de plus en plus, l'intelligence artificielle s'infiltre à Hollywood, dans les films et tout ça. On voit, tu sais, des films comme le dernier Indiana Jones ou même Top Gun Maverick, oui. Il y avait de l'intelligence artificielle là-dedans. Tout n'est pas mauvais.
0: Pas pour le scénario!
1: Non, mais attends, tout n'est pas mauvais. Mais ce qui fait un tollé au début de Cannes, c'est que Demi Moore, qui faisait partie des membres du jury, elle a dit que c'était inévitable et elle a affirmé que l'IA, ben, le combat, c'est un combat perdu, en fait. Donc, finalement, c'est comme si elle l'abdiquait un petit peu. Et ça a fait un tollé parce que les gens ont dit, mais voyons, c'est incroyable. En plus, qu'elle arrive à Cannes où l'intelligence artificielle n'est pas permis, c'est banni, tout ça, et qu'elle sorte un truc pareil. À l'inverse, il y a Seth Rogen, qui est un acteur aussi, qui lui a affirmé, ben, si vous utilisez l'IA, c'est parce que vous n'êtes pas un artiste. Et finalement, parce que, tu sais, lui, il part du principe que ça déshumanise le cinéma, puis plein de raisons que je partage totalement. Oui. Mais là, tu sais, je lis de plus en plus là-dessus, et c'est sûr que moi, mon métier du départ, c'était être actrice, fait que je suis pas pour l'intelligence artificielle. Par contre, je suis une fille ouverte, intelligente, qui essaie de penser un peu plus loin, et justement, j'aime toujours ça m'éduquer sur des choses, surtout, qui apparemment font pas mon affaire, parce que y a juste les nonos qui changent pas d'idée.
0: Oui.
1: Hein? Voilà. Et donc, il y a certains grands réalisateurs, et dont un qui s'appelle Doug Liman, qui a présenté son dernier film en marge de Cannes. Donc, c'était dans la même semaine et demie, mais pas à Cannes, puisque c'était pas permis. Et son nouveau film, lui, il dit... Doug Liman, il a fait Born Identity, entre autres avec Matt Damon. Tu sais, c'est pas le moindre. C'est un gars qui fait des choses un petit peu moins... gros blockbuster, mais qui, tu sais, Born Identity, l'identité Born, là, ça a vraiment, vraiment bien fonctionné. Donc, lui, son nouveau film, il dit, moi, les acteurs sont humains, mais l'approche de l'intelligence artificielle, pour lui, c'est comme un super pouvoir. C'est-à-dire que beaucoup de décors vont être faits par l'intelligence artificielle, des effets vont être faits par l'intelligence artificielle, mais les humains vont rester des acteurs.
0: Et je pense que c'est
1: j'écris les films.
0: C'est ça le grand enjeu. J'ai l'impression, là, pour les gens qui exercent ton métier, c'est de pas vouloir se faire remplacer sur l'écran par un avatar. Mais ensuite de ça, on n'est pas bien loin de l'écran vert qui est utilisé depuis toujours.
1: Ben, c'est pas l'écran vert. Maintenant, il y a des studios virtuels ça s'appelle à écran LED, qui font en sorte qu'on est capable de tourner et de faire croire qu'on est en Égypte alors qu'on peut être à Montréal. Il y a toutes ces technologies. Et c'est même James Cameron qui disait, si moi je fais un prochain avatar, si jamais il y en a un autre, il dit, c'est sûr que je vais utiliser aussi l'intelligence artificielle. Pourquoi? Parce que ça va diminuer mes coûts de production. Et ça va permettre que la production soit beaucoup plus rapide parce qu'il dit c'est tellement, là c'était 500...
0: millions.
1: 500 c'était millions.
0: C'est énorme comme budget. Là.
1: Un demi-milliard pour un film comme ça, c'est énormément d'argent. C'est n'importe quoi, effectivement. Et c'est pas juste ça, c'est le temps qui serait réduit de production puis de pour faire un film. Donc,
0: pense au Québec, là, où évidemment on n'a pas ces budgets-là et où on n'arrête plus de dire qu'on n'a pas les sous pour faire des productions. Qu'est-ce que t'aimes mieux? Être dans une série ou dans un film qui utilisent l'intelligence artificielle pour baisser les budgets ou ne pas être dans un film ou une série parce qu'ils n'ont pas le budget pour le faire?
1: Non, c'est vrai. Mais même les gens qui défendent vraiment l'intelligence artificielle, ils disent que sans humain, ça ne fonctionne pas parce que l'émotion humaine, cette connexion humaine, elle demeure. Le jeu des acteurs, l'écriture, la mise en scène, le regard artistique aussi, ça ne peut être fait que par des humains. Et fait intéressant quand même, parce que je sais qu'on en a beaucoup parlé ici, la musique de l'intelligence artificielle. Et c'est Spotify qui disait dans un article que les chansons qui sont générées par l'intelligence artificielle, ils créent pas la même fidélité. C'est pas des chansons qu'on va nécessairement écouter en boucle. Parce que peut-être que techniquement, c'est un peu impressionnant, quoique, mais émotionnellement, il manque quelque chose. Et je suis entièrement d'accord avec ça.
0: Je l'ai toujours dit, la crème va au-dessus. Et donc, vous pouvez mettre des milliers de chansons d'IA. Il y a juste les bonnes qui vont réussir. Puis sinon, si c'est pas assez bon, ben ça réussira pas. Et ce sera des vrais artistes qui seront au sommet des palmarès.
1: Oui. Alors, ben Patrick m'a dit tout à l'heure, il dit, Julie, je pense que je suis un mauvais parent. Puis il dit, j'exagère même pas. Tu m'intrigues avec ça, Pat.
0: Je pense que j'ai...
1: T'es un bon gars, pourtant.
0: Écoute, je vous le raconte au retour. Vous saurez me dire est-ce que je suis un mauvais père ou non. Je suis

0: Si vous êtes parent, je ne sais pas si vous avez des fois ce sentiment-là, et je le sais que ça va sembler contradictoire, mais Julie, des fois, j'ai l'impression que j'aime tellement mes enfants que ça en fait de moi un mauvais père. Et j'explique, et je suis convaincu, je regarde mes amis, je regarde mon entourage, j'ai l'impression qu'on est une génération qui veut trop en faire pour nos enfants, constamment. Et je regarde la façon dont nous sommes des parents, et je trouve qu'il y a une grande différence avec la génération de nos parents à nous.
1: Donc, en faire trop, donc on leur finalement, c'est pas leur rendre...
0: Non.
1: C'est pas leur faire du bien.
0: Je pense pas qu'on leur fait une grande faveur. Et je vais donner un exemple, et pourquoi je parle de ça... Et c'est un exemple parmi tant d'autres, mais à tous les matins, je vais reconduire ma fille à l'école. On aime ça écouter de la musique dans la voiture. Et ce matin, elle met une de ses chansons et je reçois un appel d'un ami qui voulait juste jaser, qui voulait parler du Canadien. Donc, dès que le téléphone sonne, je vois sa face de déception que là, ben évidemment, ça allait couper la musique. Et donc, je réponds et là, elle se met à bouder. Et là, je vois qu'elle est donc déçue. Tu sais, se rendre à l'école, là, on n'habite pas très loin de où elle va à l'école. Ça prend 6 minutes à peu près, là. Puis là, elle est donc déçue qu'elle n'aura pas sa toune. Et je dis à mon ami, hey, je peux-tu te rappeler dans 6 minutes? Puis je raccroche. Mais elle est quand même débinée, puis elle est quand même triste. Puis on dirait que ça, c'est juste un exemple. On dirait qu'on veut jamais les décevoir, nos enfants.
1: Ça, oui. Ça, je suis d'accord avec toi. Moi aussi, je vis un peu cette... Ben, c'est même pas une pression, là, parce qu'on se la met tout seul, finalement, cette
0: Absolument.
1: Pression-là, là, tu sais. Mais moi aussi, je suis un petit peu comme toi. Moi, je me fais en 14 pour mes enfants.
0: Et je pense à mes parents, là. J'imagine cette scène en 1992, et moi qui écoute du Nirvana, et que mon père reçoit un appel, et je te jure que l'appel va être terminé. Puis que la musique apprend le bord, et puis que si Patrick est pas content, ben, un tant pis. Et je pense pas que ça affecte mon père une seconde. Je pense pas que je quitte la voiture, puis que mon père dit, ah, c'est plate, Pat avait l'air un petit peu débiné, puis un petit peu marabout. Non, non, lui, regarde. T'es un kid, t'as 10 ans, là, puis papa reçoit un appel, la musique apprend le bord, il n'y a aucune question. Quand mes enfants me demandent, hey, après souper, est-ce qu'on peut aller manger de la crème glacée, puis je leur dis non, puis là, qui décide, qui insiste, et finalement, je suis comme, OK, je veux leur faire plaisir. Je pense pas que je leur fais une faveur. Et je pense pas que je me fais une faveur à moi, parce que là, je leur montre que non n'est jamais définitif, puis qu'ils peuvent tout le temps négocier.
1: Oui, mais là, il aurait fallu que tu leur apprennes que parfois, non, c'est non aussi, là.
0: Ben, et j'essaie de le faire, mais je vois dans mon entourage, j'ai comme l'impression qu'on est une génération, tu sais, on veut être amis un peu avec nos enfants.
1: Ben oui, c'est ça, c'est ce que j'allais dire. Ouais. C'est que le dialogue est peut-être plus ouvert que nous, il l'était avec nos parents, peut-être, puis encore, tu sais, c'est peut-être ça la différence, c'est que on a presque cette proximité dans les émotions, dans les choses qu'on échange avec nos enfants, dans les sujets, qui fait en sorte que effectivement c'est peut-être plus difficile de ne pas les décevoir parce qu'ils ont l'impression presque qu'on est comme des amis.
0: Oui, mais je regarde mes amis justement, mes amis à moi, et je le sais que je ne suis pas le seul, et je suis convaincu que vous êtes dans votre voiture si vous avez des enfants à la maison, que vous vous reconnaissez au moins un peu là-dedans, et si c'est pas le cas, ben tant mieux, là, vous avez plus un gant de fer que moi, et je pense que je devrais l'avoir, mais on est une génération, je pense, on aime tellement nos enfants, on veut tellement pas les décevoir, je me demande à quel point on se tirait pas un peu dans le pied.
1: Mmh. Je pense toujours quand même que tu te...
0: Je suis un père de marde.
1: Non, au contraire. Non, pas du tout. Je me permettrais pas de dire ça. Mais au contraire, tu sais, je pense que tu t'en fais un peu trop quand même.
0: Peut-être.
1: Parce que de tout ce que tu me racontes, t'as l'air d'être un super papa.
0: Je le sais, mais je sais qu'eux, ils pensent tout le temps qu'il y a une façon. Il y a une façon d'aller me chercher, puis ça, on dirait que je m'aide.
1: Mais ils ont compris le truc.
0: Je m'aide pas. Mais je le sais, puis c'est de ma faute à moi. Dans quelques instants, c'est l'heure de jouer à la chanson référence. On vous fait écouter un extrait d'une toune. Vous devez placer les autres chansons avant ou après. Si c'est un jeu qui vous parle, ça vous tente de jouer avec nous. 1-866-56-RADIO. La musique de Harry Styles également nous attend au retour avec Adore You. T'as Viva la Casa!
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0: C'est encore Viva la Casa, mais les hits à Pat, c'est à compter de 18h. Et Julie, tu sais que je t'écoute quand tu me parles?
1: Oui.
0: Tu me disais à quel point t'aimais Harry Styles.
1: Oui.
0: Et j'ai ce moment dans l'émission où je peux toujours aller choisir une toune, genre de toune qu'on vous joue dans les hits à pattes. Et je me suis dit, pourquoi pas ressortir du Harry Styles? C'est pour
1: bonne
0: toi.
1: Idée.
0: Hey, je te la laisse à toi, Julie.
1: Hey, merci.
0: Reste en ligne, je t'envoie un T-shirt. On joue dans 3 minutes à Viva.

0: La journée finie? On joue.
1: On joue. Et on va jouer aujourd'hui avec Harold à la chanson référence. Oui, bonjour Harold.
2: Bonjour.
3: Salut, ça va bien?
2: Oui, ça va bien, toi?
3: Oui, ça va super bien.
1: T'as passé une belle journée?
2: Très belle journée.
1: Parfait. Et on va peut-être bien partir la soirée ensemble. Si t'as 3 bonnes réponses sur 5, tu vas pouvoir te vanter, te péter les bretelles. Tu connais le jeu, Harold, mais je vais quand même le répéter. Je vais écouter une chanson, ce qu'on appelle la chanson référence, et je vais vous dire cette tune-là a été lancée en quelle année. À partir de ce moment-là, 5 extraits, on doit les placer dans le temps. Est-ce que les chansons ont été lancées avant ou après la chanson référence? C'est clair, Harold?
2: Oui, c'est clair.
1: Parfait. On commence donc avec la chanson référence.
3: Lady, Hear Me Tonight, c'est l'année 2000. Lady.

0: l'été 2000. Et donc, on s'en va avant, dans les années 90, ou après. Ça va peut-être te donner une petite référence. Harold, es-tu prêt à affronter le jeu?
1: Oui.
0: On commence avec la première toune.

0: Ça fait pas partie du jeu, mais quand t'es capable de nommer la toune ou l'artiste, t'as toujours deux morceaux de robot de plus. Tu reconnais cette toune-là, Harold?
1: Oui.
0: Ben oui, et c'est...
2: Je vais t'aider, Britney Spears.
0: Ben oui, Britney Spears.
2: Baby, et, one more time.
1: Moi, je dirais avant.
0: Et tu dirais vrai, Harold, de toune qui a été lancée?
2: En 1998.
0: Voilà, je m'en rappelle, j'avais le CD dans mon Discman à l'époque. Une bonne réponse, ça commence très bien. On continue. Deuxième toune, avant ou après celle-là?

0: tune de Shaggy, It Wasn't Me. Est-ce que tu sais c'est avant ou après 2000?
1: Moi, je dirais c'est après 2000.
2: Et c'est une bonne réponse. Tout juste après 2000, en 2001. Et toutes ces années plus tard, ça me fait encore rire qu'on a eu un gros, gros succès avec une chanson qui célèbre l'infidélité. Deux bonnes réponses. C'est l'heure du troisième extrait.

0: Notre Céline avec That's the way it is.
1: Avant ou après, Harold?
2: Avant.
0: C'est vraiment bon,
1: 1999, un 3 pour 3. On continue avec Shakira. Voilà.

0: 2000.
1: Après.
2: Eh oui, encore une fois, après, encore une fois, 2001, tu es en feu. On va y aller pour la séquence parfaite. Si tu as la bonne réponse, à la dernière chanson.

0: Oui.
1: Avant ou après?
2: Avant.
1: Un 5 sur 5 pour Harold. Tu es intraitable dans ce jeu. À tous ceux qui participaient à la maison également, félicitations. Ça nous fait remonter dans le temps, en tout
0: cas. Oui, c'est le fun.
1: Toutes des tunes que j'ai comme le goût d'écouter. Merci d'avoir joué avec nous, Harold.
2: Oui, on va gagner une match des Canadiens ce soir.
1: Yes,
0: ah, ben oui, j'aime la façon dont tu penses.
1: Absolument, absolument. Salut, je te souhaite une belle soirée.
2: Bon match, merci à vous.
1: Bye bye. En plus, c'est l'anniversaire de Jakub Dobesch ce soir, 25 ans. On court après notre 25e Coupe Stanley. Tout est dans tout.
0: Ah, tout est dans tout, t'as bien raison.
1: Il va se passer quelque chose au Québec cet été, quelque chose qu'on n'a pas vu en près d'une décennie. Et malheureusement, je suis pas sûr que c'est une bonne chose ce qui va arriver. On vous le partage tout de suite après Ariane Moffatt. On souhaite la victoire du Canadien de Montréal. Et voici Montréal dans votre retour à la maison. À vivant!

0: Quelque chose qui n'est pas arrivé depuis 9 ans, l'été sera beaucoup moins chaud au Québec avec de la pluie. C'est sûr qu'il va faire beaucoup plus chaud dans l'Ouest, mais nous, on va être affectés différemment. Mais là, ils disent qu'on ne devrait pas avoir des canicules. Il y aura peut-être des petits 30 degrés. Mais moi, je tourne ça, là. Je tourne ça à l'envers de façon plus positive.
1: Je disais que ce n'était pas nécessairement la meilleure des nouvelles.
0: Non, mais en même temps, tu sais, moi qui ne fasse pas 32 degrés, ça fait bien mon affaire parce que comme je suis une sportive, je me dis, tiens, je vais faire plus de sport dehors, ça va être le fun, ça va être confortable. C'est sûr qu'il ne faut pas qu'il pleuve trop.
1: Non.
0: Mais on s'entend que si on s'arrêtait à la météo pour planifier nos activités au Québec, on ferait jamais rien.
1: Effectivement.
0: Hein? Êtes-vous d'accord?
1: Et t'sais, peu importe ce qu'on prévoit, ça va toujours changer. Donc, quand c'est des bonnes nouvelles, ben là, on dit rien. Mais quand c'est des mauvaises nouvelles, on peut toujours se rabattre sur le fait que ça va changer.
0: Puis la bonne nouvelle aussi, moins de chaleur, moins d'humidité, égale quoi? Ben moins d'orages violents.
1: Et ça, c'est une bonne affaire.
0: Ben oui, c'est une bonne affaire.
1: OK. Moi, j'ai vu ces nouvelles-là ce matin parce que les météorologues, ce matin, là, le sortaient cette nouvelle-là qu'on allait avoir un été peut-être un petit peu plus froid. J'ai été un peu débiné, mais là, tu m'as ramené ça, Julie.
0: Exactement. Good. Moi, je suis Madame Positive.
1: C'est ce que j'aime. Et tu vas être Madame Tendance au retour parce que, justement, avec l'été qui s'en vient, il y a toutes sortes de tendances. Mesdemoiselles, on va vous inviter à nous dire si ça passe ou ça casse.
0: Il y en a des très cocasses.
1: Ouais. Et au retour, Ray s'en vient avec Where's My Husband? À Viva!
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0: Ouais, bien, même si peut-être que ça ne sera pas l'été le plus chaud, ça va quand même être l'été. J'ai espoir qu'on va en avoir un. Et avec la saison estivale, vient Julie des tendances estivales que tu as compilées pour nous.
1: Oui.
0: Dans ton segment Les tendances de Julie.
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1: Bon, les filles, je m'adresse plutôt à vous. Pat, tu peux participer, évidemment, si tu veux.
0: Je pensais que t'allais me dire que tu peux t'en aller.
1: mais non. Pas du tout. Mais c'est ça, j'ai concocté... Tu sais, je pourrais vous faire une chronique d'une demi-heure, là, tellement il y en a des tendances. Là, mais mettons qu'on va s'en tenir à celles qu'on va voir le plus.
0: Okay.
1: Et il y en a qui sont un peu loufoques. Donc, je vous les présente, puis vous vous direz, ben ça passe ou ça passe pas pour moi. Moi, il y en a qui se passent pas du tout, d'ailleurs.
0: Okay.
1: On va commencer avec le capri. Le capri, c'est ce pantalon un peu court, oui, qui est comme un petit peu à mi-mollet. Un pantalon qui est appelé capri pour cette île de la côte amalfitaine, qu'on voit depuis les années 50 environ. C'est beaucoup Brigitte Bardot qui a donné le goût du capri. Beaucoup, beaucoup. On l'a revu dans les années 2000. Sex and the City, Sarah Jessica Parker en portait beaucoup. En fait, c'est un vêtement qui fait un peu, pas l'unanimité nécessairement.
0: Ben, c'est ça, un peu de l'eau dans la cave.
1: Ben oui, souvent un peu moulant. Donc, il y a des gens qui disent, ah, ça coupe un peu la silhouette. Il y a des gens qui disent, non, au contraire, avec un talon, un grand veston, ça fait super beau, super chic. Moi, c'est pas mon préféré, mais mettons que ça peut passer.
0: Okay.
1: Je sais pas pour vous.
0: Parfait.
1: Sinon, les poids. Les poids, on en voit partout, sur tout, littéralement tout, les poids qui sont à la fois rétro, à la fois chic. J'ai comme un sentiment partagé avec les poids parce que je trouve que parfois ça fait petite fille, parfois ça fait madame, puis maintenant on peut dire que ça fait angine de poitrine.
0: C'est ce que j'allais dire.
1: mais j'aime assez. Moi, pour moi, ça passe. Ouais. Je sais pas pour vous. Le stock heel. Donc ça, c'est le talon qui est pogné dans l'ourlet du jeans. Donc volontairement, on met le jeans très long. Et là, on met le talon, il embarque sur l'ourlet. Il fait même parfois un trou dans l'ourlet.
0: Mmh.
1: Et on porte son pantalon comme ça.
0: Ça me semble dangereux. J'ai des enjeux de sécurité avec cette mode.
1: Mais c'est drôle, moi aussi. Je me demande, c'est tellement pas pratique, cette affaire-là. Ouais. Pour moi, ça passe pas pantoute, ça. Peut-être pour la Gen Z, là, qui est bien heureux avec ça, mais pas moi. Le magasin ouvert, tu sais, la taille basse, elle est malheureusement... Oh, les filles, vous allez me comprendre. La taille basse, hein. Moi, je suis pas contente que ça revienne, puis je suis certaine que vous non plus. Alors, la taille basse, maintenant... Plus que jamais, on n'a même plus besoin de la fermeture éclair. Elle n'est plus utilitaire puisqu'on la garde ouverte.
0: Ça, c'est très Britney, Christina Aguilera, début des années 2000.
1: C'est complètement ça. Okay. Et ça revient. Tu retournes même le haut de ton pantalon
0: et attention,
1: ton magasin est ouvert.
0: Est-ce qu'on voit encore le G-string comme dans le temps?
1: Ben oui, forcément. Pas le choix.
0: C'est ça. OK.
1: Ou l'élastique d'un boxeur, ils ont pas ça. Le pantalon
0: ça, ça
1: ballon.
0: Ça passe pour toi comme je peux voir.
1: Hein?
0: Ça passe pour toi comme je peux voir.
1: Non, ça passe non, pas pantoute. Sais, non, j'haïs ça, là, pas pantoute. Le pantalon bouffant ballon. Moi, j'aime ça l'appeler le pantalon Aladdin. Tu sais, c'est comme une alternative au pantalon de lin qui est si agréable à porter l'été quand il fait chaud. C'est vraiment aérien, confortable. Pantalon ballon, là aussi, j'ai un sentiment vraiment partagé.
0: Ok.
1: Ouais. Très partagé parce que je trouve ça dur d'équilibrer une belle silhouette. C'est sûr que si tu mets ça, tu mets une chaussure, une sandale, quelque chose d'assez fin. Tu mets pas des gros chunky sneakers parce que ça va faire un peu bizarre. Puis tu mets quelque chose d'assez près du corps, peut-être un peu court.
0: On s'imagine Scary Spice des Spice Girls.
1: Oui, un petit peu.
0: Moi, mes références vont être musicales à tes références mode.
1: C'est souvent ce qui est à la mode en ce moment, c'est beaucoup fin des années 90-2000.
0: Ouais.
1: C'est incroyable. Il y a vraiment un engouement pour ça. Beaucoup, beaucoup, beaucoup. Sinon, le foulard qu'on porte à la taille, le foulard qu'on porte sur les cheveux, qu'on porte autour du cou, une espèce de petit foulard. Puis en plus, ils disent qu'il ne va pas faire si chaud. Alors, c'est peut-être pas si mal, mais moi, j'ai des souvenirs d'années 2000. Porter mon petit foulard en triangle, mais à la taille.
0: Ouais.
1: C'est sur mon jeans. Je me trouvais tellement hot avec ça, mon Dieu.
0: Un foulard très, très léger, là, à la Steven Tyler d'Aerosmith.
1: Très, très léger. Qu'est-ce que tu veux dire?
0: C'est un foulard d'été, là.
1: Oui,
0: c'est
1: oui,
0: pas...
1: un foulard d'été,
0: ouais, ouais,
1: pas un foulard de laine. Ben non, là, il va faire fort, mais pas à ce point-là.
0: Je voulais juste plugger une autre référence musicale.
1: Tu veux faire ton frais. Les lunettes de mouche, tu sais, les lunettes là, énormes, futuristes. On se demande si on s'en va faire un travail de laboratoire ou si on s'en va faire du ski. Ça, c'est très tendance. Moi, j'ai trop un petit visage pour ça. J'ai l'air trop mouche, justement. Moi, ça passe pas tant que ça. Il y a des colliers de perles, mais de perles en bois, de couleur, de plastique. Tu sais, on dirait des colliers presque...
0: comme
1: très
0: Marcel
1: bohème. Ledesse. Non, hein, Marcel. Oh non non non, pas ce truc-là. Mais remarque, ça pourrait marcher.
0: Ouais, ça
1: pourrait
0: marcher.
1: Mais très coloré, très bohème. Ça, on voit beaucoup beaucoup ça. Même les petits bracelets comme on faisait genre quand on était dans un camp de jour ou quoi que ce soit. Tu sais, les petits bracelets qu'on tisse, oui. Style brésilien. Toutes ces espèces de gris-gris-là reviennent énormément, énormément.
0: Ça passe. Moi, j'aime
1: ça. Oui, ça passe. Moi, j'adore ça. J'adore ça, même pas juste l'été, d'ailleurs. J'adore ça tout le temps. Le jort. Sais-tu ce que c'est, Pat, un jort?
0: Ben oui, c'est un short en jeans.
1: Ben, c'est pas juste un short en jeans.
0: Mais il est quand même large, long.
1: Oui, c'est pas un short. C'est un short, c'est court.
0: OK, oui. Ben,
1: oui, c'est... Le jort, oui. Tu l'avais à moitié, ton truc, je te donne ça.
0: Ben, pour moi, short, c'est tout ce qui est pas pantalon.
1: Ouais, mais là, le jort, c'est que c'est très long. C'est genre skater.
0: Oui.
1: C'est souvent taille basse. Pour moi, ça passe pas.
0: Non, ma fille
1: moi,
0: de 10 ans, ça, c'est oui.
1: Ben oui, c'est la ça. Fille de 10 ans. Sauf si, tu sais, s'il y avait un taille haute jort,
0: oui.
1: Je serais d'avis pour l'essayer. Et finalement, ben, point de vue manicure, ce qui revient beaucoup, manicure japonaise. C'est quoi une manicure japonaise, sais-tu? Ben, c'est un peu ce que t'as, Pat.
0: Ah, ben c'est donc, ben, j'ai pas de manicure, donc très court, et puis tu te ronges les ongles pendant les matchs du Canadien?
1: Non, c'est pas se ronger les ongles, c'est au contraire de soigner. Ah oui, tu te ronges bien les ongles,
0: mais
1: t'es bien
0: oui.
1: Nerveux.
0: Mais oui.
1: C'est de soigner son ongle, de le polir, de le soigner, de lui donner des vitamines, de la cire, de le boffer, tout ça, et de ne pas mettre de vernis. Ça, c'est la grande tendance.
0: L'autre tendance, c'est de terminer l'émission avec une citation. C'est ce qu'on vous promet tout de suite après Ludovic Bourgeois. Je mets sans oublier. Dans Viva la Casa!

0: Bon, mais je réalise que c'est dans quelques heures, mais j'ai déjà commencé à croiser mes doigts, croiser mes jambes quand je m'assois, j'ai les orteils croisés. J'espère que vous le faites tous ensemble et que communément on va ressortir nos chapelets, nos prières et qu'on va avoir une belle soirée. Elle va commencer avec la bonne musique, les hits à pattes dans quelques instants qui va vous mener tranquillement pas vite vers le coup de 20h pour le match du Canadien de Montréal. Julie, je veux pas te mettre de pression. Mais j'aimerais ça que la citation nous aide avec le projet de ce soir.
1: Ouais, c'est une citation en phase avec le match, avec l'espoir, avec le fait qu'on veut gagner. La voici donc.
0: Ouais.
1: L'espoir, ce n'est pas attendre le miracle, c'est continuer malgré le doute.

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1: Ici Michel Scarpino. La saison touristique hivernale a été en hausse au Bas-Saint-Laurent cet hiver. Selon Tourisme Bas-Saint-Laurent, avec 99 735 nuitées, on note une augmentation de plus de 15 % du nombre enregistré dans les établissements d'hébergement entre janvier et mars par rapport à 2025. L'hébergement commercial a affiché un taux d'occupation de 41,4 % durant la même période, soit 3,7 % de plus que l'an dernier. L'abondance de neige

0: à favoriser la pratique du ski alpin, du ski de fond, de la raquette et de la motoneige. Le gouvernement Fréchette a annoncé la nomination de Jérôme Duprat à titre de scientifique en chef du Québec, connu pour être également le bassiste des Cowboys Fringants. Il succède à Rémi Quirion, qui était en poste depuis 2011 et qui avait annoncé qu'il quittait ses fonctions cette année. M. Duprat est notamment président du Fonds de recherche du Québec. Le ministère des Transports a fait savoir qu'en raison des conditions météo défavorables, l'autoroute 20 à Rimouski devrait être fermée à la circulation pour une troisième journée consécutive. La portion d'autoroute sera donc fermée de 8h30 à 16h30 demain entre la sortie 610 et le secteur du Bic. Le détour par les routes 232 et 132 demeurera en place. La fermeture de l'autoroute dans ce secteur est rendue nécessaire en raison de travaux. Voilà, on vous souhaite une bonne soirée avec nous. Pour toutes vos nouvelles, consultez monmatane.com.
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3: Vous savez que les soirs de match, j'ai commencé à porter des gants tellement que je me rongeais les ongles à 20h. Est-ce que ça va être un autre match enlevant? Est-ce qu'on va égaler la série? Mon Dieu que je suis stressé. Et ça tombe bien parce qu'il y a une chose qui m'enlève du stress, c'est la musique. Et j'en ai de la pas pire pour vous ce soir jusqu'à 19h. Duran Duran s'en vient. Human League, Ed Sheeran. Et on passe ça avec Amy Winehouse, celle qui lui a donné 5 Grammys en 2007. Voici Rehab dans les hits.

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1: À tous les gars qui sont à l'écoute et à tous les gars qui sont à l'écoute et qui sont en couple, j'ai un conseil à vous donner ce soir, un conseil qui risque de faire plaisir à vos blondes et à vos conjointes. Des fois, là, il faut les écouter. En fait, souvent, il faut les écouter. Et il y en a un qui vous dirait la même chose, c'est le guitariste Kimberly Rue, qui en 1983 faisait partie de la formation Katrina and the Waves et qui a composé une chanson en tant que ballade lente. Il a fait écouter cette chanson-là à sa blonde, sa femme lui a dit « Hey, tu dois accélérer ça, ça va être bien plus fun, accélère la toune. » Il a écouté sa blonde et la version finale, eh bien, le tempo est pas mal plus accéléré et ça a donné une des chansons qui a tout brisé, une chanson que vous avez peut-être déjà entendue dans des publicités ou même dans des films. « Walking on Sunshine » s'en vient tout de suite après « Boys to Men ». Ça, là, c'est une balade. C'est « End of the Road » dans les hits à Pat. À Viva!

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1: La chanson surprise du jour, je vous remonte jusqu'en 1981. C'est une artiste quand même assez obscure en toute franchise, mais une chanson que vous connaissez tous très, très bien. Une chanteuse qui, avant son succès solo, a été choriste pour Frank Sinatra dans les années 70. Et la tune qui lui a donné le gros succès qu'on va entendre n'est pas une chanson originale, c'est une reprise d'une tune de 1974 de Jackie DeShannon. Une chanson qui a passé 9 semaines consécutives au numéro 1 du Billboard Hot 100, c'était en 1981. Elle a remporté le Grammy pour l'enregistrement de l'année en 82. Elle a même battu, ce faisant, Endless Love et 9 to 5 de Dolly Parton. C'est vous dire à quel point on joue dans des grandes, grandes pointures. La chanteuse Kim Carnes, qui faisait référence à une actrice gagnante de 2 Oscars avec la chanson surprise du jour. Au retour à Viva.
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1: Pas évident, pas évident la surprise du jour. Kim Carnes, qui est pas nécessairement le genre d'artiste qui a eu une grande, grande carrière. C'est rare qu'on parle d'elle aujourd'hui, mais quand on écoute cette chanson, dès les premières notes, on reconnaît Betty Davis Eyes, un classique de 81, dans les hits à Pat, à Viva.

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1: Depuis qu'il a marié Selena Gomez, c'est un nom qu'on entend un petit peu plus souvent, mais bien avant qu'il marie une pop star, Benny Blanco roulait sa bosse et connaissait une tonne de succès. La chanson qu'on va aller écouter dans un instant, lancée le 21 juin 2011, est un extrait de l'album Hands All Over de Maroon 5, une tune qui a été écrite, oui, par Adam Levine, le chanteur de Maroon 5, mais en collaboration avec Benny Blanco, tune qui a passé 4 semaines au numéro 1 du Billboard Hot 100. C'était le premier numéro 1 de Maroon 5 depuis la chanson This Love en 2004. Ça faisait un bon moment. Et c'est une chanson qu'on va aller écouter tout de suite après une toune qui nous ramène à l'été de mes 5 ans. Je peux pas dire que je m'en rappelle tant que ça. Groupe anglais Level 42. La toune, vous allez la reconnaître. La ligne de basse également, c'est Something About You. Allez, papa, je vous souhaite un bon mercredi soir. Merci d'être passé ici. Salut.

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1: J'espère que vous passez un bon début de mercredi soir. Merci de le faire ici sur les ondes de Viva. On dirait que plus je vieillis, plus je trouve que le temps passe vite. Je sais pas si vous êtes comme moi. On vient d'entendre les Cowboys fringants. Il me semble que c'est une toune récente. Ben non, ça fait plus de 10 ans, c'est en 2005 que les étoiles filantes étaient lancées. Et là, je regarde les éphémérides du jour, j'aime beaucoup voir ce qui s'est passé dans l'histoire de la musique. Et le 27 mai 2017, il y a quasiment 10 ans, cette chanson atteignait le numéro 1 pour la première fois. Elle y a passé 16 semaines, Despacito de Luis Fonsi et Daddy Yankee. Est-ce que c'est moi ou Despacito? C'était pas il y a si longtemps que ça. Ça va faire presque une décennie. Ah, où va le temps? Heureusement, 7 heures a passé rapidement et j'espère que la prochaine aussi, parce que dès 20 heures, crucial match numéro 4. Je te souhaite une bonne soirée de hockey. On se retrouve demain 16 heures à Viva.
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2: Ici Michel Scarpino. La saison touristique hivernale a été en hausse au Bas-Saint-Laurent cet hiver. Selon Tourisme Bas-Saint-Laurent, avec 99 735 nuitées, on note une augmentation de plus de 15 % du nombre enregistré dans les établissements d'hébergement entre janvier et mars par rapport à 2025. L'hébergement commercial a affiché un taux d'occupation de 41,4 % durant la même période, soit 3,7 % de plus que l'an dernier. L'abondance de neige a favorisé la pratique du ski alpin, du ski de fond, de la raquette et de la motoneige. Le gouvernement Fréchette a annoncé la nomination de Jérôme Duprat à titre de scientifique en chef du Québec, connu pour être également le bassiste des Cowboys fringants. Il succède à Rémi Quirion, qui était en poste depuis 2011 et qui avait annoncé qu'il quittait ses fonctions cette année. M. Duprat est notamment président du Fonds de recherche du Québec. Le ministère des Transports a fait savoir qu'en raison des conditions météo défavorables, l'autoroute 20 à Rimouski devrait être fermée à la circulation pour une troisième journée consécutive. La portion d'autoroute sera donc fermée de 8h30 à 16h30 demain entre la sortie 610 et le secteur du Bic. Le détour par les routes 232 et 132 demeurera en place. La fermeture de l'autoroute dans ce secteur est rendue nécessaire en raison de travaux. Voilà, on vous souhaite une bonne soirée avec nous. Pour toutes vos nouvelles, consultez monmatane.com.
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Oh, que la région va être bien représentée dans le Bas-Saint-Laurent pour le prochain secondaire en spectacle. C'est le 25e rendez-vous pan-québécois de secondaire en spectacle qui va se dérouler à Sept-Îles du 28 au 31 mai prochain, donc ce week-end. 56 personnes au total de la région du Bas-Saint-Laurent vont y prendre part dans différentes sphères d'activité. Vous aurez tous les détails sur monmatane.com. C'est tellement le fun, c'est tellement plaisant de voir nos jeunes aussi sortir leur coquille comme ça, puis vraiment s'exprimer avec les arts. C'est fascinant, puis les parents doivent tellement être fiers. Je vous salue au passage, ceux et celles qui seront du côté de cette île pour le 25e rendez-vous pan-québécois de secondaire en spectacle. Tous les détails, via monmatane.com. Comme je vous le disais, vous pouvez toujours rester informé de ce qui se passe dans notre belle région également. Ça se poursuit en musique, branché partout à travers Matane. Je vous salue.

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1: T'as un doublé ce soir, puis je parle pas un doublé musical nécessairement. Je parle deux matchs division mixte, la Balmode, la Ligue de balle de l'Est, ce soir au stade du Rempart. Donc, je salue tous ceux et celles qui se sont déplacés pour l'occasion, qui ont passé une belle soirée ou qui vont passer une belle soirée également. Nous autres, on s'occupe de la musique, évidemment, pour vous divertir toute la soirée. Et ça se poursuit dans les prochaines minutes à Matane.

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5: La saison touristique hivernale a été en hausse au Bas-Saint-Laurent cet hiver. Selon Tourisme Bas-Saint-Laurent, avec 99 735 nuitées, on note une augmentation de plus de 15 % du nombre enregistré dans les établissements d'hébergement entre janvier et mars par rapport à 2025. L'hébergement commercial a affiché un taux d'occupation de 41,4 % pendant la même période, soit 3,7 % de plus que l'an dernier. L'abondance de neige a favorisé la pratique du ski alpin, du ski de fond, de la raquette et de la motoneige.
6: Le ministère des Transports a fait savoir qu'en raison des conditions météorologiques défavorables, l'autoroute 20 à Rimouski devra être fermée à la circulation pour une troisième journée consécutive. La portion d'autoroute sera donc fermée demain de 8h30 à 16h30 entre la sortie 610 et le secteur du Bic. Le détour par les routes 232 et 132 demeurera en place. La fermeture de l'autoroute dans ce secteur est rendue nécessaire en raison de travaux.
7: La Société Alzheimer du Bas-Saint-Laurent présentera sa Marche pour l'Alzheimer 2026 simultanément dans les villes de Matane, Rimouski et Rivière-du-Loup. L'événement aura lieu le dimanche 31 mai à 13h30 sous le thème « Marchons pour la mémoire, marchons pour nos proches ». La mobilisation veut sensibiliser la population aux réalités vécues par les personnes qui vivent avec un trouble neurocognitif et leurs proches aidants. Des fonds seront amassés pour maintenir les services offerts par la Société Alzheimer du Bas-Saint-Laurent.
8: Finalement, côté météo à Matane, c'est nuageux avec 60 % de probabilité d'averse et le minimum est de 8 degrés. Demain, ce sera généralement nuageux avec 40 % de probabilité d'averse et le maximum sera de 6 degrés.
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